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2: 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Une nouvelle demi-heure d'actualité et un nouveau journal. Bonjour Fabrice Le Grier.
3: Bonjour Arthur, bonjour à tous. Des milliers et des milliers de pompiers toujours mobilisés face aux incendies ce matin en France et en Espagne. Des lueurs d'espoir toutefois, mais le retour des fortes chaleurs pourrait compliquer les choses aujourd'hui. Reportage aux côtés des habitants de la Mierla dans un instant. Cette commune espagnole de la province de Guadalajara dévastée par les flammes. Dans ce journal également, une reprise des hostilités ces dernières heures entre les États-Unis et l'Iran, et ce après plusieurs nuits d'accalmie. Un bilan qui s'alourdit après le séisme qui a frappé le sud-ouest du Japon hier, au moins 13 morts et plus d'une centaine de blessés. Nous ferons aussi un point sur les derniers chiffres de l'épidémie d'Ebola en RDC. Ils sont en hausse, mais des essais cliniques ont commencé. Les incendies font donc toujours rage en Europe, en Espagne notamment, avec les pires feux de l'histoire du pays qui sévissent encore dans l'ouest de Madrid. Le travail des pompiers et des militaires est très difficile, a déclaré Pedro Sanchez hier, le premier ministre espagnol pour qui, je cite, « le pays commence à entrevoir la lumière au bout du tunnel. Il faut toutefois rester très prudent, car chaleur et vent pourraient envenimer la situation dans les prochaines heures. En tout cas, plusieurs villages touchés par l'incendie de la Sierra Norte de Guadalajara commencent à retrouver une forme de normalité. 32 000 hectares y sont partis en fumée. Une accalmie bienvenue, notamment à la Mierla, là où le feu s'est déclaré. Et face à ces tragédies, les habitants se sentent impuissants, solidaires aussi. Reportage d'Alice Roussard.
4: Lorsqu'elle regarde à la télévision les flammes des incendies de Madrid, Théodora, 81 ans, ne peut pas s'empêcher de repenser à son évacuation in extremis des jours précédents. Le feu si proche.
5: On le voyait arriver. On avait les flammes juste là. On se disait, ça y est, c'était horrible.
4: C'est dans leur village, à la Mierla, que l'incendie de Guadalajara s'est déclaré. Par chance, le vent a envoyé les flammes dans la direction opposée. Il n'y a pas de dégâts, juste l'émotion, l'angoisse de devoir tout laisser derrière soi, explique Maria Teresa, 83 ans, sa cousine.
6: C'est une moissonneuse qui a pris feu. Ensuite, on a appris par les médias seulement comment tout évoluait. Et surtout, on connaît toute cette partie de la forêt qui a brûlé par cœur. Elle était si belle. Là, tu sors de chez toi, tu ne vois plus que du noir, du noir, du noir.
4: Moi, je disais, j'ai le cœur là, coincé dans la gorge. Il faut tenir bon et penser à tous ces pauvres gens qui ont combattu le feu et qui sont encore là sur le terrain.
7: Les pompiers ne sont plus là, mais les hélicoptères chargés d'eau encore dans le ciel, dans le village. Des enfants jouent sur la place. Le maire tient un conseil municipal, signe du retour à la normalité. Les deux femmes ont surtout une pensée à leurs parents, leurs grands-parents. S'ils voyaient tout cela, dit l'une d'elles, je ne suis pas certaine qu'ils pourraient le

0: supporter. Alice Froussard, Lamierla, RFI.
1: En France, le gigantesque brasier qui ravage la Gironde reste stabilisé. Là aussi, le travail des pompiers est très difficile. 14 reprises de feu ont été enregistrées hier, provoquant de nouvelles évacuations, notamment 4000 personnes qui se trouvaient dans des hébergements touristiques de Lacanau. Les incendies qui touchent les Landes et le Var ont quant à eux été fixés. Et pour ne pas arranger la situation, la France métropolitaine est touchée par une nouvelle vague de forte chaleur. 16 départements, notamment la Gironde et les Landes, sont placés en vigilance orange canicule. Nouvel épisode qui s'annonce éprouvant sur le front des incendies, mais aussi pour les établissements de santé au sein des hôpitaux publics de Paris. Le déploiement de climatiseurs mobiles ne rassure pas Marius Lafont.
2: La direction des hôpitaux de Paris indique avoir déployé plus de 5700 climatiseurs mobiles dans ses 38 établissements. Aurélie est infirmière et déléguée syndicale dans un des hôpitaux de la capitale. C'est clairement insuffisant pour elle.
3: Ça permet pas de climatiser tous les bureaux, les couloirs. Non, c'est pas possible ça. Il y a des services qui sont climatisés, mais pas la totalité des services.
2: L'infirmière est catégorique. Il faut plus de personnel pour permettre des vacations plus courtes et s'exposer moins à la chaleur. Avec le mercure qui grimpe, elle s'inquiète pour la santé des salariés de l'établissement public.
3: J'ai vu des collègues faire des malaises parce qu'elles se sentaient pas bien dans les services où elles travaillaient, et que ça soit des services de soins administratifs, que ça soit les ateliers. Et bien sûr, ça angoisse tout le monde de se dire est-ce qu'on va supporter cette fois-ci ?
2: Mais le coup de chaud menace aussi la santé des patients.
3: Dans certaines chambres, lors de la dernière canicule, il faisait plus de 35 degrés. Il y a des patients qui ont été transférés en réanimation parce qu'il faisait plus de 40 degrés, qu'il fallait les refroidir.
2: Les climatiseurs mobiles sont une solution temporaire. Ils permettent de créer davantage d'espaces frais, explique la direction des hôpitaux de Paris. Elle assure que les travaux de rénovation thermique de ces bâtiments les plus anciens vont s'intensifier dès la rentrée.
1: Marius Lafont. Après plusieurs nuits d'accalmie, regain de tension au Moyen-Orient, les États-Unis annoncent avoir lancé une attaque conjointe avec l'Arabie Saoudite contre des milices pro-iraniennes en Irak, faisant plusieurs tués et blessés. Les Américains affirment par ailleurs avoir intercepté des missiles lancés par l'Iran contre des forces US basées dans la zone. Téhéran n'a pas confirmé ces attaques. En revanche, les gardiens de la Révolution revendiquent des frappes contre trois pétroliers qui tentaient de franchir le détroit d'Ormuz. Conséquence, les prix du pétrole en est remonté ce matin à plus de $87 le baril. Une guerre qui était au cœur de l'entretien entre Donald Trump et Benjamin Netanyahou hier à la Maison-Blanche. Le président américain qui, à la sortie, a rappelé leur objectif commun, s'assurer que l'Iran ne se dote jamais d'armes nucléaires. Volodymyr Zelensky a lui aussi été reçu hier à Washington par Donald Trump. Une très bonne rencontre, a déclaré le président ukrainien. Ils ont notamment évoqué la possibilité pour Kiev de produire des intercepteurs patriotes vitaux pour la défense anti-aérienne face aux attaques de la Russie. De Kiev qui a mené de nouvelles frappes hier, une femme a été tuée dans une ville portuaire du sud-ouest de la Russie, tandis que Moscou continue de viser quotidiennement le sol ukrainien et entend d'ailleurs accroître ses attaques en déployant des lanceurs balistiques supplémentaires livrés par la Corée du Nord près de la frontière. C'est ce qu'a déclaré un haut responsable ukrainien. La Russie, qui a par ailleurs tenté de mettre de l'huile sur le feu entre l'Ukraine et l'Iran, et ce après des frappes de longue portée menées par Kiev en mer Caspienne le week-end dernier. Frappes contre des navires transportant du matériel militaire impliquant Téhéran. La pression semble toutefois retomber entre les deux pays qui se sont parlé hier, Julien Chavanne.
4: Le coup de fil a été franc et direct, selon les mots du chef de la diplomatie ukrainienne. Andrei Sibiga a appelé son homologue iranien pour lui dire clairement que Kiev ne voulait pas d'escalade inutile avec Téhéran. Abbas Araghchi a ensuite lui aussi communiqué la teneur de la conversation en indiquant que l'attaque contre un navire iranien n'était pas intentionnelle et que l'Iran cherchait aussi à éviter toute escalade. Kiev et Téhéran jouent l'apaisement malgré les tensions entre les deux pays. Le régime iranien est un allié crucial de la Russie dans la guerre en Ukraine. C'est lui qui fournit à Moscou des drones, des missiles et des technologies qui permettent aujourd'hui à la Russie de produire ses armes sur son propre territoire. Le Kremlin a bien tenté de pousser Téhéran à riposter en parlant, je cite, « d'une attaque ukrainienne menée contre l'Iran lui-même ». Mais l'Ukraine n'a pas du tout intérêt à ouvrir un nouveau front, et l'Iran non plus.
1: Julien Chavanne, le dernier bilan du séisme qui a frappé le sud-ouest du Japon hier s'est alourdi. Il fait état d'au moins 13 morts, plus d'une centaine de blessés. Les secouristes sont toujours à la recherche de personnes pouvant encore être ensevelies sous les décombres d'un centre commercial. La secousse a provoqué des dégâts considérables. Plus de 9000 personnes sont réfugiées dans des centres d'évacuation. L'épidémie d'Ebola, loin d'être sous contrôle en RDC, le pic des contaminations n'a pas encore été atteint et le dernier décompte des autorités fait état de 3260 162 cas cumulés pour 1437 décès. Une épidémie due à la souche Bundibugyo pour laquelle il n'existe à ce jour ni vaccin ni traitement. Des essais ont tout de même commencé et un premier candidat est en cours de test. Étape importante, a souligné hier le directeur de l'Organisation mondiale de la santé, Tedros Ghebreyesus.
5: Il s'agit du candidat vaccin Shadox 1-BDBV pour Bundibugyo. Développé par des scientifiques d'Oxford au Royaume-Uni, il utilise la même technologie que celle du vaccin Covid d'Oxford AstraZeneca. Plus de 600 000 doses sont déjà disponibles et 4 000 vont être utilisées pour ce test. Le premier patient volontaire a été vacciné le 24 juillet, une prouesse médicale moins de 3 mois après le début officiel de cette épidémie. Néanmoins, il va falloir attendre les résultats et les validations des agences sanitaires pour envisager son déploiement sur une zone épidémique. Dans le même temps, des chercheurs de l'Institut national de la santé et de la recherche médicale et de l'Université de Bordeaux en France révèlent eux les premiers résultats d'une étude sur l'immunité des personnes vaccinées contre la souche Ebola Zaïre. Et selon les premières tendances, ces dernières ont développé des anticorps contre la souche Bundibugyo. Cela corrobore la plausibilité d'une immunité partielle à la suite d'une vaccination, ajoute l'INSERM. Paulina Zidi, Kinshasa, RFI.
1: Merci Paulina. En Hongrie, c'est à un rythme effréné que les députés du parti Tisza poursuivent le démantèlement du système politique et juridique mis en place par Viktor Orban, battu dans les urnes en avril dernier. Comme promis durant sa campagne, le nouveau Premier ministre hongrois, Peter Madiar, va vite et fort. Sa méthode commence d'ailleurs à susciter des critiques, notamment au sein des ONG de défense des droits de l'homme. Écoutez Aaron Demeter d'Amnesty International en Hongrie.
6: Some of the changes that Peter Madiar and his government are initiating are totally...
7: Certaines des réformes engagées par Peter Madiar sont parfaitement légitimes, mais parfois les méthodes employées ne sont pas totalement conformes aux principes de l'état de droit. Notre position est donc très simple. S'il veut vraiment rétablir la démocratie, il doit rompre avec les méthodes utilisées par le Fidesz ces dernières années, même si les ambitions sont largement préférables à tout ce que le Fidesz a pu défendre jusqu'ici. Je pense que Peter Madiar est sincèrement engagé dans la restauration de la démocratie. Mais parfois, il donne le sentiment d'agir dans la précipitation, alors qu'il dispose de la plus large majorité de toute l'histoire hongroise et du soutien de la population. En définitive, je crois que les 6 prochains mois seront décisifs, car on verra alors si Peter Madiar a vraiment l'intention de rétablir l'état de droit en Hongrie.
1: Propos recueillis par Daniel Vallot, la méthode Peter Madiar, nous en reparlerons en détail dans le dossier du journal de 7h TU. Comme prévu, Zinedine Zidane est officiellement le nouveau sélectionneur de l'équipe de France de football. Depuis hier, c'est un rêve qui se réalise, voilà ce qu'il a déclaré. Dès ses premiers mots, il a tenu à rendre hommage aux pompiers et à toutes les personnes mobilisées sur le front des incendies. Zizou qui dévoilera le staff qui l'accompagnera début septembre et on parle notamment de Fabien Barthez pour entraîner les gardiens. Et il n'y a pas qu'en France que l'équipe nationale change de main. En Italie, Roberto Mancini va faire son grand retour au poste de sélectionneur de l'Italie avec laquelle il a remporté l'Euro en 2021. Sa mission, sortir l'équipe d'une crise sans précédent, incapable de se qualifier pour les 3 dernières Coupes du Monde. Une nomination après des jours de crise au sein de la Fédération Italienne de Football et la mise à l'écart d'Andrea Pirlo qui était pressenti pour prendre les rênes de la squadra. CV d'entraîneur jugé trop maigre et des liens avec la Russie trop encombrants à devenir.
8: Toutes les polémiques, notamment politiques, sont parties de la découverte d'un contrat publicitaire signé par Andrea Pirlo en 2025 avec Fonbet, la plus grande société russe de paris sportifs. Une situation incompatible avec un rôle de sélectionneur national dans le contexte de la guerre en Ukraine, selon la Fédération italienne de football. Dans la foulée, le directeur technique Paolo Maldini et le conseiller Leonardo ont démissionné, mettant à dure épreuve Giovanni Malago. Le numéro 1 du football italien a finalement imposé Roberto Mancini, 61 ans, comme sélectionneur national. Mancini, 6 fois vainqueur de la Coupe d'Italie, fait donc son comeback après son départ très controversé en 2023 pour un contrat en or en Arabie Saoudite. Par ailleurs, Giovanni Malago a nommé Claudio Ranieri, 74 ans, l'un des entraîneurs italiens les plus iconiques, en tant que directeur technique. La mission de Mancini et de Ranieri est claire, relancer la squadra azzurra. Anne Lenir, Rome, RFI.
1: C'est la fin de ce journal sur RFI. 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
0: Et tout de suite, c'est le journal. Bonjour Fabrice Le Grier.
2: Bonjour Andréane, bonjour à tous.
0: La France, mais aussi l'Espagne, toujours en proie à de gigantesques brasiers ce matin.
2: Et les fortes chaleurs qui sont attendues dans les prochaines heures pourraient encore compliquer le travail des milliers de pompiers et militaires mobilisés sur les fronts. Un pic attendu en Gironde notamment, où le feu reste considéré comme stabilisé malgré plusieurs reprises. La Gironde où les flammes ont détruit plus de 200 habitations. Dans un instant, le témoignage d'un habitant de la commune du Porge qui a tout perdu.
0: Gain de tension cette nuit au Moyen-Orient.
2: Après plusieurs nuits d'accalmie, les États-Unis et l'Iran revendiquent de nouvelles frappes chacun de leur côté. Une guerre qui était au cœur de la rencontre entre Donald Trump et Benjamin Netanyahou hier à Washington. Si le Premier ministre israélien qualifie ces échanges d'excellents, en Israël, la presse et les observateurs sont on ne peut plus critiques ce matin, comme nous l'expliquera notre correspondant Michel Paul à Jérusalem. Dans ce journal également, le bilan du séisme d'hier qui s'alourdit dans le sud-ouest du Japon, au moins 13 morts. Et nous reviendrons aussi sur la visite du président sénégalais Bassirou Diomaye Faye au Mali.
0: Le feu qui dévaste la Gironde est toujours considéré comme stabilisé ce matin, mais la situation reste très compliquée.
2: Comme hier, de nouvelles reprises de feu ont en effet été traitées cette nuit, notamment au niveau d'Arès, autour du bassin d'Arcachon, ou encore aux abords d'une base militaire située à Souge, à une quinzaine de kilomètres de l'aéroport de Bordeaux-Mérignac. Des reprises qui ont forcé l'évacuation préventive de milliers de touristes. Et des fortes chaleurs et des vents secs pourraient encore aggraver la situation dans la journée. 42 000 hectares sont partis en fumée en Gironde. Plus de 200 habitations ont été ravagées par les flammes et certains ont donc tout perdu, à l'image de cet homme que notre envoyé spécial Nicolas Roca a rencontré.
3: Voilà, ça c'est devant ma maison avec la gestremia, des beaux arbres, arbres à papillons. Là, j'essaie d'agrémenter avec des belles plantes, des beaux trucs. Plus rien, il n'y a plus qu'à cramer.
4: Mathieu Plessis regarde avec désespoir les photos de ce qui était sa maison familiale. Resté pour aider les pompiers, il a finalement dû évacuer au milieu des flammes. À son retour samedi, il a découvert son logement entièrement cassé.
3: Ma maison, on la reconstruira jamais à l'identique. 1910, ma grand-mère était née dans la maison. Mais on espère vraiment que les assurances vont jouer le jeu.
4: En perdant sa maison, il a aussi vu s'envoler son entreprise de construction de vélos électriques.
3: Donc au niveau de l'entreprise, ça va être compliqué étant donné que tous les touristes sont partis, que les entreprises professionnelles qui louent des vélos, tout ça, sont fermées. Sans parler que j'ai plus d'atelier parce que tout a brûlé. Tout a brûlé.
5: Si tu veux aller aider ailleurs, Arthur, va aider ailleurs.
4: Le quarantenaire continue de se mobiliser en organisant l'aide citoyenne, notamment au barrage à l'entrée de la ville. Hors de question de partir après avoir tout perdu.
3: On ne sait plus quel jour on est. Moi, tous les jours jusqu'à 4h du matin, je fais la sécurité du village. J'essaie de s'occuper l'esprit à préserver ce qui reste à ceux qui ont encore leurs affaires.
4: Il appelle les grandes entreprises d'ameublement et d'électroménager à faire un geste en faveur des nombreux sinistrés de la commune du Porge, la plus touchée par les flammes qui continuent de dévaster le sud-ouest. Nicolas Roca, Le Porge. RFI.
2: Voilà pour la situation en Gironde. Quant aux incendies qui touchent les Landes et le Var, ceux-ci ont été fixés, mais des milliers de pompiers restent mobilisés. C'est le cas aussi en Espagne, notamment dans l'ouest de Madrid. Le pays commence toutefois à entrevoir la lumière au bout du tunnel. C'est ce qu'a déclaré hier le Premier ministre Pedro Sanchez. Mais il faut là aussi faire preuve de prudence, car la chaleur pourrait envenimer la situation dans les prochaines heures. L'Europe, en effet, frappée par un nouvel épisode de canicule, le quatrième de l'été. Une très mauvaise nouvelle donc sur le front des gigantesques brasiers. Une mauvaise nouvelle de plus aussi pour les récoltes agricoles, Nathanaël Vitran.
6: Il est trop tôt pour chiffrer la catastrophe, mais l'association des agriculteurs de la région de Valence prévient. L'incendie qui frappe cette région de l'est de l'Espagne menace la production d'oranges, d'avocats, d'olives, d'amandes, les vignes, mais aussi les nombreuses plantations sous serre des environs. Beaucoup d'éleveurs ont été contraints de déplacer leurs cheptels dans des fermes plus éloignées. Dans la région de Madrid, tous n'ont pas eu ce loisir et des milliers de têtes de bétail ont péri dans les flammes ou se retrouvent abandonnées à leur sort, sans eau ni nourriture. En France, la ministre de l'Agriculture avertit.

0: Les multiples canicules pourraient provoquer un effondrement de la production de maraîchage et elles affecteront aussi la production de lait. Les conséquences pourraient se faire sentir au-delà de 2026 en menaçant les semences hivernales. Avant même la saison des feux, Cocera, le lobby des producteurs de céréales à Bruxelles, avait prévenu que la production annuelle 2026 en Europe serait en fort recul par rapport à 2025 en raison des vagues de chaleur précoces qui ont touché l'Europe du Sud et l'Europe centrale. Les pertes devraient dépasser 2 milliards d'euros.
1: Nathanaël Vitran.
2: Après plusieurs nuits d'accalmie, une reprise des frappes ces dernières heures au Moyen-Orient.
3: Les États-Unis affirment avoir intercepté des missiles balistiques visant leurs intérêts et lancés par l'Iran dans la zone. Les gardiens de la révolution ont revendiqué des frappes contre une base aérienne, mais aussi contre un centre de commandement de l'armée américaine en Jordanie. Téhéran revendique aussi des attaques contre trois pétroliers qui tentaient de franchir le détroit d'Ormuz, tandis que Washington a lancé une attaque conjointe avec l'Arabie Saoudite contre des milices pro-iraniennes en Irak, faisant au moins 10 morts. Et conséquence de cette reprise des hostilités, nette remontée des prix du baril de pétrole qui ont franchi la barre des 87 dollars ce matin. Une guerre qui était au cœur des discussions entre Donald Trump et Benjamin Netanyahou, reçue à la Maison-Blanche hier. Et ce matin en Israël, le décalage est saisissant entre le discours officiel et la réaction des médias. Si le Premier ministre israélien qualifie d'excellente sa rencontre avec le président américain, la presse, elle, décrit des tensions ouverte. Michel Paul, on vous retrouve en direct de Jérusalem. Bonjour Michel.
4: Bonjour Fabrice. L'une des meilleures discussions de ma vie à écouter Benjamin Netanyahou, sa rencontre d'1h20 hier avec Donald Trump a été un succès total, alignement parfait sur l'Iran et soutien réciproque. Mais à la une en Israël ce matin, le ton est cinglant. Pour Yedioth Acharonot, c'est le sommet de la montagne, le théâtre d'une prise de distance brutale de Donald Trump, une référence au site nucléaire du Mont de la Pioche. Pas un si grand problème pour le président américain qui a tensé le Premier ministre en direct sur la chaîne Fox. Pas besoin de caméra pour me le dire, je n'ai pas besoin d'informations de sa part. Une véritable douche froide pour Israël. Pour les médias ici, le constat est sans appel. Trump fait comprendre à Israël que c'est lui qui dirige les opérations. La presse israélienne met en avant l'isolement politique de Netanyahou face à une administration américaine qui impose son rythme. L'éditorialiste du quotidien d'opposition Haaretz résume en une phrase la nouvelle réalité stratégique de Jérusalem. Il est trop tôt pour enterrer l'influence de Netanyahou, mais Israël est désormais installé sur le siège arrière.
3: Michel Paul en direct de Jérusalem pour RFI.
2: Benjamin Netanyahou reçu à la Maison-Blanche hier, donc c'était le cas aussi de Volodymyr Zelensky.
3: Le président ukrainien qui parle d'une très bonne rencontre avec Donald Trump. Les deux dirigeants ont notamment évoqué la possibilité pour Kiev de produire des intercepteurs patriotes vitaux pour la défense antiaérienne face aux attaques de la Russie, encore quotidienne. Un haut responsable ukrainien affirme que Moscou entend accroître son offensive en déployant des lanceurs balistiques supplémentaires près de la frontière, missiles qui serait livré par la Corée du Nord.
2: Le bilan du séisme qui a frappé le sud-ouest du Japon hier s'est alourdi.
3: Au moins 13 morts, plus d'une centaine de blessés, 9000 personnes contraintes de se réfugier dans des centres d'évacuation et les secouristes sont encore à pied d'œuvre pour tenter de retrouver des survivants sous les décombres d'un centre commercial notamment. Une course contre la montre est enclenchée, a déclaré la première ministre Sanae Takaichi.
2: Tension toujours très vive en Inde, malgré la démission du ministre de l'Éducation le week-end dernier.
3: La crise étudiante gagne désormais le terrain politique. Le ton monte au Parlement. L'opposition réclame des comptes sur les violences policières commises lors de la répression des manifestations. Et entre-temps, la justice a démarré ses audiences, tandis que le parti des cafards à l'origine de la fronde après les fraudes aux examens menace de redescendre dans la rue. À New Delhi, Abdoulaye Rally.
5: Après la rue, la bataille se poursuit à la Lok Sabha, le Parlement indien. Malgré la démission du ministre de l'Éducation, l'opposition refuse de clore le dossier. Elle accuse le pouvoir d'avoir réprimé les manifestations étudiantes de manière disproportionnée. À la tribune, la députée du Congrès, Priyanka Gandhi Vadra.
6: Qui a donné l'ordre ? Qui a ordonné l'ordre de tirer au fusil à projectile ? Est-ce le Premier ministre qui a donné l'ordre ? Est-ce le ministre de l'Intérieur ? Allez-vous répondre ?
5: Le gouvernement défend l'action de la police. Il soutient que 250 policiers ont été blessés et affirme que des armes non létales ont été utilisées. Mais le parti des cafards, à l'origine de la mobilisation, accuse le pouvoir de renier sa promesse d'amnistie.
7: Aucun manifestant ne doit être en prison. C'est notre exigence. Le gouvernement s'y était engagé. Notre opposition est claire. C'est notre priorité.
5: Le fondateur du mouvement des cafards, Abhijit Dibke, dénonce une chasse au sort sorcières. Des vidéos largement relayées montrent en effet des manifestants identifiés puis agressés en pleine rue par les partisans du gouvernement. Abdullah Erali, New Delhi, RFI.
2: 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Le président sénégalais Bassirou Diomaye Faye était au Mali hier.
3: Une visite de travail express de moins de 5 heures et au cours de laquelle il s'est entretenu avec le chef de la junte, le général Assimi Goïta. Au cœur de leurs échanges, la lutte contre le terrorisme, Bassirou Diomaye Faye est reparti de Bamako en garantissant la disponibilité du Sénégal pour accompagner le Mali, y compris sur le plan régional, mais sans citer la CDAO que les trois pays de l'AES ont quitté. David Baché.
0: Si Bassirou Diomaye Faye a parlé de la CDAO avec Assimi Goïta, il n'a en tout cas pas même prononcé le nom de l'organisation régionale lors de la déclaration finale qu'il a prononcée aux côtés du président malien de transition. Comme souvent, le général Assimi Goïta a quant à lui préféré ne pas prendre la parole. Le Mali peut compter sur le soutien indéfectible du Sénégal, a martelé le président sénégalais, pour relever ensemble les défis communs. Les menaces ne connaissent pas de frontières et se renforcent avec nos divisions, a encore déclaré Bassirou Diomaye Faye, estimant que la coopération devait être renforcée sur le plan bilatéral entre les deux pays, mais également dans le cadre des instances régionales dont le Mali et le Sénégal sont membres. Une formule qui exclut de fait la CDAO, que les pays de l'AES ont quitté il y a un an et demi, deux ans et demi même, si l'on se réfère à l'annonce du retrait. Le président sénégalais a en revanche cité l'UMOA et l'OMVS, appelant même à la convocation dans les meilleurs délais de sommets des chefs d'État de ces deux organisations pour redynamiser la coopération monétaire et économique et la gestion de la ressource hydraulique.
3: Et on termine ce journal avec du cinéma et Le Triangle d'Or, un film qui sort dans les salles françaises ce mercredi. L'histoire, c'est celle de Laura, une jeune fille qui, pour gagner sa vie, accepte un emploi au service de Souria. Cette dernière a été installée par son amant, un prince saoudien, dans un hôtel particulier non loin des Champs-Élysées à Paris. Dans cet univers de luxe démesuré, un lien fragile va se tisser entre les deux jeunes femmes. Voilà pour l'intrigue, Sophie Torlotin.
1: On a besoin d'une disponibilité totale, 7 jours sur 7, 24 heures sur 24. Tu fais conséquent?
8: Bah, quand vous voulez.
9: Peu qualifiée et ayant besoin d'argent rapidement, Laura accepte de se mettre au service de Souria, la maîtresse d'un prince saoudien.
8: C'est deux figures typiques du conte. Et en même temps, le personnage de Souria, c'est une femme qui joue à être une princesse qu'elle n'est pas.
9: Hélène Rosseler-Huys filme leur rapport dans un véritable hôtel particulier parisien.
8: La question du masque, de la représentation, de ce qu'on voudrait être mais qu'on n'est pas forcément, c'est des questions qui irriguent tout le film. Et le huis clos permettait de radicaliser les rapports entre à la fois ces deux femmes mais tous les personnages du film.
9: Et dans ce huis clos, le malaise naît aussi des images des caméras de surveillance omniprésentes.
8: Moi j'ai grandi avec la télé-réalité. Pendant longtemps, on a eu l'idée que ça pourrait permettre à des personnes issues d'un milieu proche du mien, d'un milieu pauvre, et notamment à des femmes de s'émanciper, alors qu'en fait c'est un système de regard qui a reproduit une oppression sur le corps des femmes. Faire du décor un troisième personnage principal avec un regard omniscient, je trouvais que c'était juste, ne serait-ce qu'en termes de récit.
9: Réflexion sur les rapports de domination de genre et de classe sociale, Le Triangle d'Or est un thriller implacable et passionnant.
3: Et le film est donc à découvrir dans les salles françaises aujourd'hui.
2: Et on vous dit merci Fabrice Le Grillet, c'était le journal sur RFI 8h13 à Paris et Madrid dans 5 minutes. On appelle notre grand invité international, José Manuel Álvarez, ministre espagnol des Affaires étrangères de l'Union européenne et de la coopération. On va parler bien sûr avec lui de ces incendies qui ravagent une partie de l'Europe. Rendez-vous 8h20. Et avant cela, c'est le journal des sports. Olivier Pro, on parle de football et on commence par l'officialisation hier de l'arrivée de Zinedine Zidane sur le banc de l'équipe de France.
10: Enfin, 18 mois que l'on savait, une semaine que la Fédération française jouait la carte du suspense. Zizou réalise donc l'un de ses rêves, a-t-il dit, prendre les rênes d'une sélection avec laquelle il fut champion du monde en 98, vice-champion en 2006. Plus un titre européen en 2000. Le Marseillais s'est engagé pour 4 ans avec une volonté, suivre les pas de Didier Deschamps et gagner encore et toujours, redonner à la France ses lettres de noblesse, abîmées récemment par l'Espagne surtout. Hein, 3 défaites de rang à l'Euro, en Ligue des Nations et en Coupe du Monde, à chaque fois en demi-finale. Zizou le sait, pour atteindre à nouveau les sommets, il ne faudra pas faire d'exception.
11: Quand vous devez gagner toutes les équipes. Donc c'est vrai que l'Espagne est une équipe coriace. Je connais très bien comment le foot espagnol évolue. Et ça fera partie, mais c'est pas la priorité, puisque la priorité, mon premier match, c'est la Turquie, en Turquie. Donc, voilà, on aura 4 matchs au mois de septembre. Ça, c'est bien, parce qu'on aura, j'aurai pratiquement 3 semaines à être avec les joueurs. Je crois que c'est inédit. En général, c'est 10 jours maximum. Là, ça sera pratiquement 3 semaines. Donc, ça, c'est génial pour pouvoir être avec les joueurs et préparer quelque chose. Mais mon premier match et mon premier objectif, c'est la Turquie en Turquie.
10: Zinedine Zidane avec Esteban Mirales. Les premiers matchs de Zizou à la tête des Bleus seront fin septembre avec un premier déplacement en Turquie le 25.
2: Foot aussi en Afrique, Olivier, avec la CAN féminine qui se poursuit.
10: Avec l'exploit du Malawi hier à Rabat qui bat le Nigeria tenant du titre 3-2, carton de la Zambie face à l'Égypte 6-0. Suite ce soir à Casablanca, entrée en lice du groupe D, Ghana Cap Vert 17h TU, suivi à 20h de Cameroun Mali, deux formations issues du repêchage permis par les...
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2: Aujourd'hui, nous allons nous intéresser aux charges locatives. Mais qu'est-ce que c'est exactement? À quoi cela correspond? Et est-ce qu'on vous facture les bonnes choses? Isabelle et Léa vous expliquent tout.
3: Bonjour Léa, c'est quoi une charge locative?
4: Bonjour Isabelle. Alors, une charge locative, c'est quand vous payez votre loyer chaque mois. Vous versez en réalité deux choses. D'une part, le loyer net, donc c'est-à-dire l'usage de votre logement, et les charges locatives, aussi appelées charges récupérables. Ce sont en fait des dépenses que le propriétaire avance pour faire fonctionner l'immeuble et qu'il a légalement le droit de vous refacturer. Des dépenses qui profitent directement à tous les locataires. Isabelle, je vais vous donner quelques exemples concrets que nous rencontrons sur le terrain. Comme par exemple l'entretien des parties communes, c'est-à-dire le nettoyage, l'éclairage et l'entretien des espaces verts. Nous avons ensuite l'ascenseur, l'entretien et l'électricité de celui-ci, le chauffage ou l'eau chaude collective, la taxe des ordures ménagères, ainsi que le gardien ou le concierge en partie. Mais attention, tout n'est pas récupérable. C'est le décret du 26 août 1987 qui fixe la liste exhaustive de ce que le bailleur peut vous facturer. En gros, les grosses réparations, chaudières, toitures, ravalement, reste intégralement à la charge du propriétaire.
3: Quel est le rôle du représentant des locataires?
4: Dans les immeubles du parc social, vous avez des représentants élus des locataires. Ce sont en fait des locataires comme vous, formés et mandatés pour faire le lien entre les habitants et le bailleur. Sur les charges, le rôle est concret. Ils participent aux réunions annuelles de présentation des comptes, ils signalent les anomalies et portent vos réclamations collectives. Au sein de la CSF Loire, nous formons ces représentants pour qu'ils sachent exactement quoi vérifier. Un représentant bien formé, c'est une vraie protection pour tout l'immeuble.
3: C'est quoi les provisions sur charges?
4: Alors, dans la grande majorité des cas, vous ne payez pas vos charges au réel chaque mois. Vous versez des provisions sur charges, c'est-à-dire une avance mensuelle calculée sur les dépenses de l'année précédente. Le propriétaire estime les charges annuelles. Il les divise par 12. Et vous versez cette somme chaque mois. C'est une estimation, ce n'est pas un montant définitif. Dans l'année qui suit, il procède à une régularisation. Donc, il compare ce que vous avez déjà versé tout au long de l'année et ce qu'il a réellement été dépensé. Donc, si vous avez un trop payé, vous aurez donc un remboursement. Et si vous n'avez pas assez payé avec vos provisions annuelles, il faudra régler un complément à votre bailleur. C'est d'ailleurs le sujet de notre prochaine émission.
3: Forfait ou régularisation?
4: Deux systèmes coexistent. Donc, le plus courant, c'est les provisions avec régularisation annuelle, que ce soit dans le parc privé ou que ce soit dans le parc social. Le moins courant, justement, c'est le forfait. C'est un montant fixe, jamais régularisé, et c'est surtout pour les locations qui sont en meublé. La réponse, de toute façon, se trouve dans votre bail. Provision sur charge avec régularisation annuelle ou forfait de charge. Si de toute façon vous avez un doute, contactez-nous, c'est exactement ce qu'on traite au quotidien.
3: Quels sont nos droits concrètement?
4: Alors concrètement, les trois droits essentiels protégés par la loi. Donc déjà, dans un premier temps, c'est la transparence. Depuis la loi Allure de 2014, le bailleur doit vous fournir un état prévisionnel des charges dans les immeubles collectifs. Ensuite, c'est l'accès au justificatif. Pendant 6 mois, selon l'article 23 de la loi du 6 juillet 1989, l'envoi du décompte de régularisation, vous avez le droit de consulter toutes les factures. Vous pouvez les demander à votre bailleur. Et depuis plusieurs temps, certains bailleurs proposent l'envoi des factures et non leur seule mise à disposition d'une faite d'une nouvelle jurisprudence. Avant, il fallait les consulter chez le bailleur. Désormais, certains proposent l'envoi. Et le dernier, c'est la contestation. Si un locataire estime qu'une dépense ne figure pas dans le décret de 1987, vous n'avez pas à la payer. Ce que vous pouvez faire, c'est envoyer un courrier recommandé au bailleur. Et si vous voyez que votre bailleur résiste ou fait un petit peu de blocage, vous pouvez saisir la commission départementale de conciliation et c'est gratuit.
3: Très bien.
4: Donc, en conclusion, et pour résumer tout cet échange, Isabelle, les charges locatives, elles sont encadrées par le décret 1987. Vous payez une provision mensuelle ajustée chaque année et surtout, vous avez des droits. La transparence, l'accès aux pièces et la contestation. Et pour terminer, un mot très important, en 2026, c'est l'année des élections des représentants des locataires dans le parc social. Ces élections ont lieu tous les 4 ans. Ce sont ces représentants-là qui siègent aux côtés des bailleurs, que ce soit sur les charges, les travaux ou les parties communes. Un vote discret, mais des conséquences très concrètes sur votre quotidien. Renseignez-vous correctement et votez. Isabelle, à bientôt pour une prochaine émission.
3: Merci Léa pour toutes ces informations.
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1: 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Vous écoutez RFI les midis à Paris, 10h en temps universel. Et le journal, c'est avec Gilles Moreau. Bonjour Gilles.
2: Bonjour Laurence, bonjour à tous. Dans l'actualité, la reprise des frappes au Moyen-Orient après une courte accalmie. L'armée américaine a lancé une attaque conjointe avec l'Arabie Saoudite contre des milices pro-iraniennes en Irak, faisant au moins 20 morts. L'armée jordanienne, elle, annonce avoir abattu 5 missiles iraniens. En France, journée décisive sur le front des incendies en Gironde. Les fortes chaleurs et les vents pourraient compromettre le travail des pompiers, à suivre dès le début du journal. Au Japon, le bilan du séisme d'hier dans le sud-ouest du pays est passé à 18 morts. Bilan provisoire, les secouristes recherchent des personnes piégées sous les décombres d'un centre commercial. C'est une journée cruciale pour la Gironde, département français du sud-ouest. Le méga-feu qui la ravage est, selon les autorités, toujours stabilisé après une seconde nuit calme. Mais la forte chaleur et le vent attendu ce mercredi pourraient alimenter de nouvelles reprises du feu. Au Porge, la commune la plus touchée par les incendies, la colère ne retombe pas. Elle déplore, cette commune, des milliers d'hectares brûlés et plus de 200 maisons calcinées. Dans cette ville populaire, proche des stations balnéaires réputées de Lacanau et du Cap Ferret, domine le sentiment d'avoir été abandonné au profit et des quartiers les plus riches. Certains habitants ont même mis en place un collectif en vue d'une future action en justice. Reportage de Nicolas Roca.
3: Les Canadairs continuent de relâcher au loin du retard.

0: Ce pompier nous confie discrètement partager la frustration et le désarroi des habitants.
1: Je parlais avec mes collègues, voilà, au téléphone pour essayer de trouver des dons, ils ont besoin de tout, des jouets pour enfants, des petites conneries, des doudous, parce qu'ils n'ont plus rien. Et puis ils ont besoin de bras, ils ont besoin de cœur pour les aider. Et puis je vois qu'ils sont au fil du rasoir, ils ont peur pour les deux jours à venir. Donc la semaine prochaine, je reviens, mais je serai pas en pompier, c'est sûr.
0: Ouais. Vous avez l'air en colère.
1: Ouais, en colère. Parce que ça serait mon village, là. Je démissionne.
0: Le maire de la ville assure que d'importants moyens ont été déployés et estime que l'heure n'est pas à la polémique. Nicolas Roca, Le Porge, RFI.
2: Ailleurs, en Gironde, plusieurs reprises de feux ont été traitées rapidement dans la nuit. Avec 42 000 hectares partis en fumée, la surface brûlée n'a pas évolué depuis hier, affirme la préfecture. Mais, nous l'avons dit, la forte chaleur et les vents sont de retour. En Espagne, la situation s'améliore. Plus de 20 000 habitants de la région de Madrid qui avaient été évacués ont maintenant regagner leur domicile. Les services de secours ont annoncé ce matin qu'il n'y avait pas eu de reprise de feu dans la nuit. Cet incendie géant est celui d'Avila, à quelques kilomètres de là, ont ravagé quelques 77 000 hectares dans une série encore jamais vue en Espagne. Au Japon, le bilan du séisme d'hier dans le sud-ouest du pays est passé à 18 morts. Bilan provisoire, car les secouristes recherchent toujours des personnes piégées sous les décombres d'un centre commercial. Nous retrouvons sur place, à Tokyo, Frédéric Charles.
3: Une vingtaine d'autres personnes au moins restent bloquées à l'intérieur. Des employés surtout du centre commercial de Ion, situé dans la ville de Kashima. Une explosion s'est produite après l'évacuation des clients. Elle serait due à une fuite de gaz. Un étage s'est effondré. Un employé bloqué à l'intérieur a pu être contacté par téléphone. Aucune anomalie n'est constatée dans les centrales nucléaires de la région. La préfecture de Kumamoto est considérée comme la Silicon Valley du Japon. Elle abrite, entre autres, un site de production de TSMC, le géant taïwanais des semi-conducteurs. Ces installations sont intactes. TSMC a bâti son usine selon les normes de construction antisismique les plus avancées. Elles absorbent l'onde de choc. D'autres répliques de forte intensité sismique sont attendues ces prochains jours. L'agence de la météorologie incite les habitants de la préfecture de Kumamoto à rester vigilants. Frédéric Charles, Tokyo, RFI.
2: Au Japon, toujours, une statue a été inaugurée ce matin à l'effigie de Tiphaine Véron, la touriste française disparue en 2018 lors d'un voyage sur l'archipel. La jeune femme a été vue pour la dernière fois le 29 juillet 2018 alors qu'elle visitait la très touristique ville de Nikko au nord de Tokyo. L'enquête policière menée depuis 8 ans n'a pas permis de dégager de vraies pistes. Après plusieurs jours d'accalmie, les frappes ont repris au Moyen-Orient. L'armée américaine a lancé une attaque conjointe avec l'Arabie Saoudite contre des milices pro-iraniennes dans l'est de l'Irak. Selon les groupes armés irakiens, au moins 20 de leurs membres ont été tués. Dans le même temps, l'armée jordanienne a déclaré avoir des Iraniens. De leur côté, les Iraniens ont annoncé avoir frappé et arrêté 3 pétroliers qui tentaient de franchir le détroit d'Ormuz. En conséquence, les cours du pétrole qui s'étaient repliés ces derniers jours sont repartis en nette hausse autour de $85 le baril. Les tensions technologiques entre Washington et Pékin continuent de se durcir. Les États-Unis interdisent désormais certains robots chinois ainsi que des équipements électriques connectés. Ils présenteraient en effet un risque pour la sécurité nationale. Pékin dénonce une décision protectionniste et accuse Washington de détourner l'argument de la sécurité pour freiner l'essor des entreprises chinoises. RFI Pékin, Claire Broderst.
4: Après les puces électroniques, les télécoms ou les drones, les robots deviennent à leur tour un enjeu géopolitique. L'administration Trump interdit désormais l'importation des nouveaux robots humanoïdes et quadrupèdes chinois, ainsi que de certains onduleurs électriques connectés, ces appareils indispensables pour accorder panneaux solaires, batteries et centres de données au réseau électrique. Pour Washington, ces équipements sont bien plus que des simples produits industriels. Les robots de nouvelle génération, bardés de capteurs et d'intelligence artificielle, pourraient collecter des données sensibles ou être manipulés à distance. Les onduleurs, eux, sont devenus un maillon essentiel des réseaux électriques. Une cyberattaque pourrait perturber des infrastructures critiques. La mesure ne concerne que les nouveaux modèles, mais s'inscrit dans une stratégie plus large de réduction de la dépendance américaine aux technologies chinoises. Washington cible désormais deux secteurs où Pékin investit massivement. La Chine dénonce une décision qui politise les questions technologiques et promet de défendre les intérêts de ses entreprises. Un nouvel épisode d'une rivalité sino-américaine qui se joue désormais autant dans les usines que dans les laboratoires d'intelligence artificielle. Claire Broders de Pékin, RFI.
2: La Russie annonce avoir émis un avis de recherche internationale à l'encontre du fondateur et patron de Telegram, Pavel Durov, un homme qui se trouve en France. Né en Russie et détenteur de passeports français et émirati, la Russie l'accuse de complicité de terrorisme. Il aurait aidé les services spéciaux ukrainiens dans des activités de sabotage.

0: La France n'est pas la seule à voir le poste de sélectionneur de l'équipe nationale de football changer de main. En Italie, Roberto Mancini va faire son grand retour à ce poste, lui qui a remporté l'Euro en 2021. Sa mission, sortir la sélection d'une crise sans précédent. Elle s'est montrée incapable de se qualifier aux trois dernières phases finales de Coupe du Monde. Sa nomination intervient après des jours de crise au sein de la fédération italienne et l'éviction d'Andrea Pirlo, qui était pressenti pour prendre les rênes de la Squadra Azzurra. Les précisions sur place d'Anne Lenir.
1: Toutes les polémiques, notamment politiques, sont parties de la découverte d'un contrat publicitaire signé par Andrea Pirlo en 2025 avec Fonbet, la plus grande société russe de paris sportifs. Une situation incompatible avec un rôle de sélectionneur national dans le contexte de la guerre en Ukraine, selon la Fédération italienne de football. Dans la foulée, le directeur technique Paolo Maldini et le conseiller Leonardo ont démissionné, mettant à dure épreuve Giovanni Malago. Le numéro 1 du football italien a finalement imposé Roberto Mancini, 61 ans, comme sélectionneur national. Mancini, 6 fois vainqueur de la Coupe d'Italie, fait donc son comeback après son départ très controversé en 2023 pour un contrat en or en Arabie Saoudite. Par ailleurs, Giovanni Malago a nommé Claudio Ranieri, 74 ans, l'un des entraîneurs italiens les plus iconiques, en tant que directeur technique. La mission de Mancini et de Ranieri est claire, relancer la Squadra Azzurra. Anne Lenir, Rome, RFI.
0: Enfin, c'était une figure phare de la scène électro-française. Le DJ Kavinsky est mort. Il était retrouvé sans vie à son domicile à Paris à l'âge de 50 ans. Une enquête en recherche des causes de la mort a été ouverte, annonce le parquet de Paris. Kavinsky, Vincent Bellorger, de son vrai nom, était un artiste emblématique de la French Touch. Il était notamment célèbre pour Night Call, titre repris avec le groupe Phoenix. Voilà pour l'information. Je vous retrouve à 13h pour un nouveau journal. Mais tout de suite, je vous laisse entre les mains d'Emmanuel Bastide pour 8 milliards de voisins. Emmanuel, bonjour.
2: Bonjour Gilles Moreau. Bonjour à tous les voisins et voisines. On vous retrouve dans 50 minutes pour un prochain journal. Et chez nous, c'est 8 milliards de voisins et 1 million de dollars gagnés et perdus. Vous saurez tout dans quelques instants en direct.
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2: Bonjour, bienvenue, 8 milliards de voisins et de voisines. Suite de notre série cette semaine, Il ou Elle raconte. Et aujourd'hui, comment j'ai gagné et perdu 1 million de dollars en bourse, en fait plus d'un million de dollars. Alexandre Hearst raconte. Bonjour Alexandre.
6: Bonjour Emmanuel.
2: Merci d'être avec nous. Nous, en direct chez 8 milliards de voisins, vous êtes un journaliste américain installé à Paris depuis près de 10 ans. Vous avez notamment étudié à Sciences Po. Vous avez aujourd'hui 35 ou 36 ans ?
6: 36.
2: 36, déjà. Vous avez vécu pendant les années Covid une vie singulière, aspirée par les applications boursières et les marchés financiers. Alors qu'à 29 ans, rien ne vous prédestinait particulièrement à la finance. Le trading en ligne par des particuliers plus ou moins profanes et très joueurs a explosé depuis le Covid. Ils sont des millions désormais à spéculer en bourse à partir de leur smartphone et à raconter aussi leurs gains et leurs pertes sur les réseaux sociaux. Vous avez décrit vos succès et votre chute dans un livre publié cette année et non traduit, Generation Desperation, How I Made and Lost a Million Dollars. C'est quand même une somme. Alors, quelle est cette génération de désespoir qui tente de reprendre le contrôle de son avenir? Que reste-t-il aussi lorsque l'argent disparaît? On va en parler avec vous, Alexandre Hearst. Et en fin d'émission, un tout autre sujet. La chronique d'Estelle Gianjo, voisin connecté avec votre série Estelle, dans le téléphone de... Bonjour Estelle.
7: Bonjour Emmanuel.
2: Alors, hier, vous étiez dans le téléphone d'un enseignant en RDC qui fait cours grâce à ses nombreuses applications pour combler le manque de manuels scolaires notamment. Et aujourd'hui ?
7: Et aujourd'hui, on va à la rencontre de Georges au nord du Bénin qui est un restaurateur.
2: Et bien sûr, vous avez le droit de poser des questions à Alexandre Hearst
7: toujours
2: sur sa fortune.
7: Ah bah, je fais partie de la génération désespérée.
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2: Bonjour à toutes et à tous. RFI à Paris, il est 18h.
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2: Mercredi 29 juillet, soyez les bienvenus dans cette nouvelle édition du journal en français facile. Au sommaire aujourd'hui, inarrêtables ces feux de forêt près de Bordeaux, dans le sud-ouest de la France. Depuis maintenant une semaine, les arbres s'enflamment. Aucun mort, mais de très nombreux dégâts matériels. Alors que les incendies ne sont toujours pas éteints, la colère monte chez les habitants. Que vous entendrez les habitants qui ont perdu leur maison. Dans ce journal aussi, l'Iran engagé dans une guerre avec les États-Unis, l'Iran qui pendant ce temps-là continue de réprimer son peuple. Deux hommes ont été exécutés hier en public à Ispahan. Et puis enfin, comment faire encore un peu plus d'argent? La FIFA a une idée. La Fédération internationale de football veut s'ouvrir aux investisseurs, nous explique à la fin du journal Nathanaël Vitran. C'est une journée déterminante sur le front des incendies dans le sud-ouest de la France. Le département de la Gironde, comme 15 autres départements, est en vigilance orange canicule. Les fortes chaleurs font craindre une reprise de ce feu du côté des habitants sinistrés. Après la sidération, la colère prend le pas. Dans la commune du Porge, dévastée, un collectif d'habitants envisage une action en justice. Ils estiment avoir été abandonnés par les autorités, sacrifiés même au profit des villes voisines les plus riches. Ludivine Dorignac est habitante du Porge.
5: Moi, par exemple, je suis une évacuée du mercredi à 20h. On est parti sur la commune de Lèche-Cap-Ferré chez mes beaux-parents. Pourquoi ? À 3h46, à Lèche-Cap-Ferré, on reçoit un SMS d'alerte préventive évacuation. Et pourquoi nos porgers qui sont encore sur place à ce moment-là, n'ont pas ce SMS d'évacuation. Donc oui, on se sent forcément abandonné. Notre village a été sacrifié au profit de d'autres. On a fait pare-feu pour d'autres villages.
6: Cette action que vous envisagez, elle a une vocation réparatrice?
5: Mais complètement, quelque part, en fait, c'est aussi que les responsables de la non-gestion, on va dire, de ce feu, puissent donner des réponses pour que nous, on puisse faire notre travail de deuil déjà, accepter une réalité qui est une ville fantôme pour la commune du Porge notamment, c'est pouvoir se reconstruire, quels vont être les moyens mis en place pour nous aider. Oui, qu'on obtienne une réparation, alors qu'elle soit préjudice psychologique, morale, financière, oui, bien sûr. Le collectif, il a ce but-là, c'est d'obtenir des réparations, mais dans tous les sens du terme, pas que financier, en fait. Il est important que la reconstruction passe par des réponses à des questions qu'on n'a pas eues.
2: Quant au maire de la commune du Porge, il assure que d'importants moyens ont été déployés depuis le début des incendies et que l'heure n'est pas à la polémique. Cette habitante répondait aux questions de Baptiste Coulon. Ailleurs, en Europe, signe d'une accalmie en Espagne sur le front des incendies. Au nord-ouest de Madrid, tous les habitants des différents villages qui ont été évacués ces derniers jours dans la province d'Avila ont pu rentrer chez eux. En Grèce, nous avons appris aujourd'hui que deux pompiers sont morts en combattant un feu de forêt en Crète. Et puis enfin, la Turquie lutte aussi contre plusieurs incendies de forêt, en particulier dans les régions touristiques du sud du pays.
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2: C'est un énorme changement dans l'économie cubaine. Cuba ouvre de nouveaux secteurs de son économie aux entreprises privées. Quelques exemples, comme par exemple les stations-service, les pharmacies ou encore les maisons de retraite, pourront désormais être gérées par des sociétés privées. Avec ce changement, l'idée du gouvernement est de développer l'économie de l'île. Enfin, certains secteurs restent tout de même encore contrôlés par l'État, comme par exemple la santé, l'éducation et les médias. Au Moyen-Orient, ces dernières heures, l'Iran a bombardé des bases américaines situées en Jordanie. Donald Trump, vu des États-Unis, répond que son pays va frapper en conséquence durement l'Iran. Et si l'Iran continue d'être au cœur de l'actualité dans ce conflit avec les États-Unis, le régime iranien poursuit de réprimer son peuple. Muriel Paradon, nous avons appris hier par un média d'État que deux jeunes qui avaient pris part aux manifestations de janvier dernier ont été exécutés sur une place publique dans la province d'Ispahan.
1: Ils s'appelaient Abolfaz Sepahi et Amir Hossein Safari. Ces deux jeunes ont été pendus en public sur une place, la même où ont eu lieu des manifestations contre le régime en janvier dernier. Jugés coupables d'avoir participé au mouvement et utilisé des armes alors que quatre membres des forces de l'ordre avaient été tués. Mais comme souvent en Iran, leurs procès n'ont pas été équitables, dénoncent les ONG. Roya Borumand est cofondatrice du centre Abdourahman Borumand.
4: Leurs avocats n'ont pas eu accès au dossier. Personne n'a été dans leur procès. Tout ce qu'ils font, c'est qu'ils montrent des confessions obtenues sous la torture à la télé. Ça, c'est leur preuve.
1: Des exécutions publiques pour dissuader toute forme d'opposition future. Mais cela n'est jamais évoqué lors des négociations entre l'Iran et les États-Unis, déplore Roya Borumand.

0: Jourova est accusée par l'État français d'être la voix du Kremlin, la voix de la propagande russe en France. Elle intervient souvent sur des plateaux télé et radio des médias appartenant au groupe Bolloré. Enfin, les avocats de Xenia Fedorova contestent la décision de la France. Ils vont ce qu'on appelle former un recours. Pour ne pas oublier, mais aussi pour faire avancer l'enquête, au Japon, ce matin, dans la ville de Nikko, une statue en hommage à Tiphaine Véron a été inaugurée en présence de sa famille, de l'ambassadrice de France au Japon et des autorités locales. Tiphaine Véron, âgée de 36 ans, voyageait seule lorsqu'elle a disparu le 29 juillet 2018. 8 ans plus tard, la police n'a toujours pas compris et trouvé ce qui lui est arrivé. Les autorités japonaises pensent qu'il s'agit peut-être d'un accident, mais la famille demande l'ouverture d'une enquête criminelle. La Coupe du Monde de football à peine terminée, la FIFA fait de nouveau parler d'elle. L'organisation qui dirige le football mondial veut créer une nouvelle filiale commerciale afin d'attirer les investisseurs. La FIFA espère ainsi récupérer jusqu'à 20 milliards de dollars. Nathanaël Vitran, bonjour.
1: Bonjour.
0: Nathanaël, ce projet inquiète beaucoup.
1: Oui, il a été imaginé par Gianni Infantino, c'est le patron de la FIFA, il est très impopulaire. Ses détracteurs, ceux qui ne l'aiment pas, lui reprochent généralement de se concentrer sur l'aspect financier du football et pas assez sur le côté sportif. Alors que la FIFA, je le rappelle, ce n'est pas une entreprise, c'est une sorte d'association qui ne cherche pas à faire de l'argent. Cette proposition ne va pas arranger les choses. Son idée à Infantino, c'est de créer une nouvelle entité commerciale, une filiale en quelque sorte de la FIFA, qui serait chargée uniquement de la partie business de la Coupe du Monde. Le marketing, les partenariats avec les entreprises et les marques par exemple. Cette filiale serait contrôlée par la FIFA, mais ouverte aux investisseurs privés, c'est-à-dire que des entreprises, des fonds d'investissement pourraient acheter des parts. On sait déjà que des investisseurs proches de Donald Trump sont intéressés, et cela pourrait rapporter 20 milliards de dollars à la FIFA, dont 4 milliards dès cette année.
0: Et alors, qu'en pensent les différentes fédérations de football ?
1: L'UEFA, la fédération européenne qui réunit les plus grands clubs du monde, y est totalement opposée. Elle estime que c'est l'âme, l'esprit du football mondial qui est en jeu. Les confédérations américaines et asiatiques se montrent aussi très sceptiques. Elles ont des doutes. Elles pensent qu'elles auraient dû être davantage consultées.
0: Nathanaël Vitran. Et enfin, quelques notes de Night Call, comme un au revoir au célèbre DJ français Kavinsky, qui a été retrouvé mort hier à son domicile parisien.
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5: Eh bien, bonjour à tous les quatre ou à tous les un, on ne sait pas. Et welcome back, j'ai envie de dire. Pour Kitchenette saison 17, on a troqué la mobilette pour une vintage estafette avec manche-disque chromé gourmette plein de sons d'une autre planète. Décollez donc vos étiquettes et comme le chantent nos vedettes Xavier et Guillaume du Barbershop Quartet.
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2: Bravo, en tous les cas, on a allongé la monnaie pour vous avoir. Même si on a une moitié du barbeur, on n'avait pas les moyens d'avoir les quatre. Mais c'est pas grave, on va se cotiser pour la prochaine fois. Top générique.
3: Chanter, c'est ma vie. 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Je chante pour mes amis, je chante un peu à l'église, lors des mariages, vous voyez, c'est tout à fait amateur. Et on m'a convaincu de faire un disque. Alors c'est un peu, en quelque sorte, comment dire, une consécration, j'en suis très fier.
4: Kitchenette, la musique côté obscur.
3: J'espère que ce petit florilège de morceaux, combien fameux, il y en a pléthore d'autres, mais il fallait faire un choix. Et voilà, et disons place à la musique.

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0: C'est inchantable.
1: Mais si c'est chantable, la preuve, vous l'avez fait. Charlie Oleg et le professeur Choron, on vous l'avait fait découvrir il y a quelques émissions. C'était pour rendre hommage, bien sûr, à Charlie Oleg. C'était en 1994. Et c'est à l'âge de 94 ans que nous a quitté Charlie Oleg. En tous les cas, bonjour à toutes, bonjour à tous et bienvenue dans Kitchenette, la musique côté obscur. C'est formidable, comme après une élection municipale où tout est formidable, tout le monde a gagné. C'est soit le nombre de mairies, soit le pourcentage par rapport à la dernière fois, soit le score par rapport à la dernière fois, etc. etc. Tout le monde a gagné, c'est comme chez Jacques Martin. Ou c'est comme les audiences radio, c'est fabuleux. En tous les cas, nous, on a quelqu'un qui a failli être maire, mais qui a préféré rester formidable, et c'est mieux. Et à l'instar de Lionel Jospin, il s'est définitivement retiré de la vie publique pour faire l'émission avec nous. C'est le professeur de Pipeux à la réalisation. Bonjour, professeur.
2: Bonjour, Olivier, ça va ?
1: Ça va, et toi ? Et vous, pardon ?
2: Oui, vous voyez maintenant, mais oui, voilà. Je suis dans la vie publique.
1: C'est ça, effectivement, vous êtes un homme public. Et nous avons avec nous, vous les avez entendus, le grand retour du Barbershop Quartet. Et même si c'est la partie masculine du Barbershop Quartet, on les applaudit. Et voilà, même si on est...
3: Bonsoir. J'adore ce que vous faites.
1: Xavier, welcome back. Xavier du Barbershop Quartet, la basse.
3: Je suis la basse, oui.
1: Et bonjour et bienvenue, Guillaume, le ténor du Barbershop Quartet.
4: Oui, bonjour, je suis le ténor.
3: Bonjour Guillaume.
4: Bonjour à tous.
1: Les voix sont bien identifiées, il manque deux voix féminines,
4: et
1: c'est
4: oui.
1: Bien cela.
3: Et oui, elles sont dans leur province, vous savez.
1: C'est ça.
3: En région, comme on dit.
1: En région, on salue nos amis des régions, hein, comme toujours. Si on réécoutait un petit peu le fabuleux jingle que vous nous avez fait, je crois, il y a 9 ans maintenant.
3: Oh là là, oui.
1: Comme le temps passe, pour constater un petit peu qu'il y a eu des évolutions, écoutez ce que nous avait fait le barbeur à l'époque.
3: Bonjour, ici Xavier du Barbershop Quartet sur Kitchenette. Bonjour, je suis Bruno du Barbershop Quartet sur Kitchenette. Bonjour, je suis France du Barbershop Quartet sur Kitchenette. Bonjour, je suis Marie-Cécile sur Barbershop Quartet Kitchenette.
1: Parmi ces quatre voix différentes, quatre tonalités différentes, on l'a bien entendu, baryton, ténor, alto et soprane,
3: yes.
1: C'est ça yes. C'est vous qui faisiez les quatre, hein, c'est ça qui est extraordinaire.
3: Et voilà, c'est ça.
1: Xavier.
3: C'est une prestation dont je suis très fier.
1: Ah oui, qui est restée dans l'histoire de nos jingles.
3: Je m'auto-épate.
1: Marie-Cécile donc est à l'autre bout entre guillemets de l'échelle vocale et toujours dans le Barbershop Quartet.
3: Oui, elle a toujours été là. Elle a été fondatrice du groupe. Ça a toujours été la soprano et ça

0: petit jeune de 43 ans.
1: Voilà, ça va. Très jeune, donc.
0: Guillaume Nocture, ici présent, notre ténor.
2: Et une jeune également est arrivée, Clémence, c'est bien
0: oui,
2: ça ?
0: Oui,
1: très jeune.
0: Clémence Paquier, elle doit avoir 40 et quelques
1: 44,
0: aussi.
1: 44, je crois.
0: Clémence Paquier, qui est donc l'alto. Elle chante alto. Donc, pour les néophytes, alto, c'est moins aigu que soprano.
2: D'où la génération Barber, ça n'est plus ni chapitre ni opus. Cette fois, c'est un reset, c'est presque une petite confrontation sympathique entre générations, les anciens et les nouveaux.
0: Oui, voilà, on a joué là-dessus avec Sophie Forte qui nous a aidé à la
2: Sophie
0: mise en
2: Forte
0: scène.
2: Sophie Forte à la mise en scène qu'on salue aussi.
0: Et à la co-écriture aussi. Et donc, on est parti sur cette idée d'un petit conflit rigolo de génération entre les deux anciens et les deux nouveaux. Et voilà, ça fait le fil rouge du spectacle. Du coup, on est vraiment un spectacle inclusif. Hein.
1: C'est parti de nous, du coup.
2: Oui. Voilà.
0: C'est la vraie histoire. C'est notre vraie histoire qu'on a mis en scène.
2: Ça s'appelle donc Génération Barber. Vous pouvez l'applaudir sur Paris les mercredis soirs à 20h50 jusqu'au 22 avril.
0: Absolument.
2: C'est bien ça, c'est au Théâtre de l'Essaillon.
0: Oui, à l'Essaillon.
2: C'est en tournée également.
0: Ah oui. Ouais, il est d'accord.
1: Puis après Avignon, le festival d'Avignon.
2: Vous allez faire Avignon, vous êtes toujours en tournée. Le Barber tourne partout depuis des années. Ça fait 15 ans que ça dure, je crois.
0: Même 20 ans.
2: 20 ans même.
0: Mais disons que ça s'est professionnalisé par palier, et surtout depuis 15 ans. Surtout depuis que j'y suis.
1: Quel talent!
2: Évidemment. Alors, qu'est-ce que vous nous avez chanté au début? Est-ce que c'était extrait du spectacle ou pas du tout?
1: Pas du tout!
0: Alors, voilà, c'était pour vous illustrer un petit peu l'idée de l'a cappella. Mais comme il n'y a pas les filles, on a fait une version masculine à deux voix seulement. On a l'idée de l'a cappella quand même. Donc, pour ceux qui n'avaient pas reconnu, c'était un extrait des Beatles, mais réarrangé façon renaissance, façon classique.
1: Oui.
2: La folle histoire de la musique va se jouer bientôt ou pas en France, à
1: Paris, on a un showcase le 6 mai.
0: Oui, à l'Essaillon, toujours.
1: Toujours à l'Essaillon. C'est notre maison, deuxième maison.
0: Donc voilà, le petit extrait des Beatles qu'on vous a chanté, ça sera dedans. Parce qu'on explique aux enfants le baroque et les époques, toutes les époques de la musique, du Moyen-Âge à nos jours. Et on mélange les époques, donc c'est pédagogique et rigolo. Et donc voilà, là on vous a fait un petit extrait.
2: Habituellement, il y a un disque, je ne sais pas s'il est prévu qu'un disque sorte autour de Génération Barber,
0: oui.
2: Mais...
0: Il est sorti.
1: Il est sorti il y a deux jours.
2: Il est sorti.
0: Il y a deux jours. Donc il sera au Théâtre de l'Essaillon le 1er avril, et ça ne sera pas un poisson d'avril.
2: Très bien, à partir du 1er avril jusqu'au 22, et en exclusivité, vous allez nous ouvrir plusieurs extraits que vous avez enregistrés, donc en version audio cette fois du spectacle, on va entendre deux en entier. Dans le sommaire, donc, nous retrouverons, donc, comme je vous l'ai dit, Lucie, qui va nous parler de la vidéo kitsch. Et ce sera un autre hommage à une personne qui nous a quittés, mais pas tout à fait, malheureusement, à l'âge de Charlie Hulug. Il était bien plus jeune. Entre les deux morceaux du Barber qu'on entendra, professeur, que se passera-t-il? Xavier doit s'en souvenir, c'est terrible.
3: On va parler du hard kitsch, des artistes qu'on ne passe pas en entier et pour cause.
2: La séquence un petit peu surprise, la battle de son sera entre le professeur et moi, mais rassurez-vous, on ne les passera pas en entier. Et j'espère que ça ne vous désaccordera pas pour la suite du spectacle, en effet. Mais l'émission commence comme chaque semaine par une petite news musicale, c'est la news de la semaine.
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2: Et on va parler d'un autre spectacle qu'on a apprécié et dont on a reçu la principale protagoniste. C'est le spectacle de Emma Krief et ça s'appelle Les Accords de Vénus. Est-ce que ça vous parle, les garçons, Les Accords de Vénus ?
0: Je connais Les Accords, je connais Vénus, mais les deux Accords de Vénus, non. Est-ce que c'est la sœur de Bérangère ?
2: Je ne crois pas, mais en tous les cas, elle, c'est une fan de Whitney Houston. Elle fait un spectacle entier autour de Whitney Houston, où c'est une interview où elle reprend les propos de Whitney Houston tout au long de sa carrière. Et là, c'est la carrière d'elle-même, Emma, qu'elle raconte dans Les Accords de Vénus, dans une ambiance très intimiste et cosy. On l'avait découvert, je crois que c'était à la Villette, dans la petite salle de la Villette, la petite loge de la Villette, je ne sais plus comment ça s'appelle à l'époque.
0: Le vestiaire de la Villette.
2: Oui, le vestiaire de la Villette, ou la chambre de la Villette, voilà. Mais là, c'est dans une autre salle très très spécial, puisque c'est à la Divine Comédie tout simplement qu'on retrouve les Accords de Vénus dans une version arrangée, remaniée. C'est toujours un seul en scène et avec son piano de temps en temps. Elle alterne entre, on va dire, stand-up, l'histoire qu'elle raconte, les anecdotes et des chansons au piano, comme ce Bon Courage, écoutez.

0: Et c'est une alternance, évidemment, à la fois de rire, d'émotion, on l'entend dans cette chanson, et puis un parcours, entre guillemets, sinueux, initiatique, que nous raconte Emma Krief. Lorsqu'on est à la fois hypersensible, comme beaucoup d'artistes, et marqué par la peur de l'abandon, j'ai envie de dire comme beaucoup d'artistes aussi, comment est-ce qu'on arrive à faire de ces petites faiblesses une force? C'est tout l'objet de ce spectacle, les accords de Vénus, dont elle a écrit les chansons, avec, à la musique et aux arrangements, Mellow Philo. Je ne sais pas si ça vous parle, mais il s'agit de quelqu'un de très connu dans le monde du rap, car il faisait partie des sages poètes de la rue. Ça ne nous rajeunit pas, les sages poètes de la rue se sont fait connaître dans les années 90-2000, et Mellow Philo continue à produire le spectacle. Il a fait les arrangements, ils ont écrit beaucoup de chansons ensemble, et on passe un très très bon moment avec Emma Krief, sa voix, sa gouaille, son charme, ses textes, sa virtuosité au piano. Et tout ça en s'adressant directement à nous, voilà, plein d'anecdotes personnelles, les rencontres avec aussi les producteurs, le milieu de la musique, de la scène. Donc on vous encourage à voir pour la dernière à la Divine Comédie, les accords de Vénus, ce sera le 4 avril à la Divine Comédie, les accords de Vénus avec Emma Krief. De la musique et également de la comédie, un petit peu comme vous. Comment est-ce que, Guillaume, vous avez intégré le Barbershock? Est-ce que vous avez eu droit à un casting, justement?
1: Oui, mais oui. Peu,
0: voilà, plusieurs épreuves, j'ai envie de dire.
1: J'ai eu une belle épreuve, parce que du coup, c'était Xavier qui m'a mis sur le projet. Et du coup, j'ai dû chanter devant Marie-Cécile, et, qui était là, avec Xavier, pour vérifier mon timbre, pour voir si j'avais travaillé avant, et voilà. Et du coup, je les ai reçus chez moi.
0: C'était chez moi. Vous avez reçu le jury chez vous.
1: Bien sûr, c'était très bon. Et du coup, j'avais fait du café et j'avais fait une quiche. Et alors là, ça a cartonné parce que du coup, ils avaient la quiche. Non, c'était parfait.
2: Non, mais c'est, bon, vrai que c'est vrai que Marie-Cécile, elle savait que Guillaume était chouette. En plus, moi, j'en avais parlé. Moi, j'avais
0: ça vous jouiez déjà ensemble. Guillaume, ouais.
2: C'était aussi pour savoir si les timbres correspondaient au Barbershop Quartet. C'est important que les timbres soient bien coordonnés. Il ne faut pas qu'il y en ait un qui dépasse trop de l'autre. Il faut que ça soit rond et doux. Donc, faut savoir, voilà, c'était aussi pour savoir si Guillaume...
1: J'étais capable.
2: La couleur vocale de Guillaume passait bien dans le groupe.
1: C'était une unité, ce qui nous importait surtout.
0: Et donc la quatrième, c'est une alto, et pareil, elle est arrivée à peu près en même temps que toi, je crois,
1: oui.
0: Guillaume, amenée par Marie-Cécile, là pour le coup,
2: voilà.
0: Clémence.
2: C'était une amie de Marie-Cécile, elle avait déjà travaillé avec Marie-Cécile sur un autre projet. Donc elle connaissait les talents de Clémence que nous avons découvert.
0: Parmi les choses que peuvent amener les jeunes, de nouvelles ambitions peut-être, international. Il est question d'un tour du monde à un moment dans le spectacle.
3: Oui. Votre tournée, c'est uniquement en France?
2: Ah oui, bien sûr.
1: Ah oui, pour l'instant, oui. Pour
3: C'est un projet, c'est parce que c'est la chanson.
1: Un jour, peut-être.
2: C'est pour ça. Un jour.
0: Votre tour du monde, c'est plusieurs styles, par exemple, c'est ça. Écoutez.
4: On ira jusqu'à Bollywood.
2: Bollywood.
0: Ah oui, ça, c'est l'Inde.
4: La tête au cou.
0: Pas besoin de chanter indien, le son suffit.

0: Là, il y a des années de travail, là.
1: Mais oui, oui, oui.
0: Là, il y a 10 ans de travail.
2: Je reconnais l'harmonica.
1: Évidemment, sur scène, il y a une sacrée chorégraphie.
2: Surtout là.
0: Ah oui, là, on fait de la danse country. Oui, je tue une vache.
1: C'est évidemment, ça prend une autre ampleur sur scène, c'est un petit peu plus long aussi, il y a des interactions entre vous également.
0: Et avec le public, on joue beaucoup avec le public aussi.
1: Et ça, je ne sais pas si vous le faisiez avant.
0: On le faisait moins.
1: Le public peut même peut-être monter sur scène.
0: Oh oui,
2: rien.
0: Oh oui.
2: On ne dit rien.
1: Et ça, c'est une nouveauté. Et le fait que vous changiez de place aussi, c'est également une nouveauté.
0: Il y a beaucoup plus de comédie dans ce spectacle et de mise en scène. Donc, c'est un vrai spectacle. Alors qu'avant, ça marchait très bien, mais c'était plus un tour de chant un peu déguisé.
2: Amélioré.
1: Xavier Vilsack et Guillaume Nocture sont avec nous.
2: Bonsoir.
1: Accompagnés donc de Clémence Paquier. Et bien sûr, l'inénarrable et inamovible Marie-Cécile Robin, héros.
3: Bonsoir, je suis inamovible.
1: Co-fondatrice du spectacle et à qui il arrive plein de choses, et à vous tous aussi, chacun développe un personnage très précis dans ce...
2: Oui, il évolue au fur et à mesure.
1: Ouais, avec,
2: c'est vrai.
0: Ah, c'est le Brésil. C'est mon moment.
1: L'accent d'Orazé.
0: Là, il y a 6 mois de travail là, sur ce.
2: T'as fait un stage d'ailleurs.
0: Oui, j'ai fait un stage à DAS. Hein.
1: Le Barbershop Quartet, donc en tournée également. Et on va citer quelques dates. Vous serez le 10 avril du côté de Münster. C'est
0: oui,
1: bien ça.
2: Manger du fromage.
0: Ah oui, dans l'Est.
1: Vous vous baladerez également dans la Haute-Vienne, dans le 87, le 29 mai. Alors la ville.
2: Saint-Yrieix, quoi.
1: Saint-Yrieix. Ouais. Et ensuite, le 6 juin, vous serez cette fois en Ardèche.
2: Roiffieux. Ami Roiffieux, venez.
1: Et puis donc, tout le mois de juillet à Avignon.
0: Ah oui, un festival d'Avignon.
2: À l'Arrache-Cœur, au théâtre de l'Arrache-Cœur.
0: 18h30.
2: 18h35.
1: Et pour finir, vous serez en Gironde, donc à la toute fin juillet, le 29 juillet. Ce sont les dates que nous avons pour le moment.
2: À Vianne.
1: En Gironde, à Vianne. On reparlera avec vous, avec le professeur, et puis on rappellera également les bases du Barbershop Quartet qui sont bien rappelées dans ce spectacle, parce qu'il faut un petit peu rappeler aux jeunes où est-ce qu'ils mettent les pieds, n'est-ce pas ?
0: Exactement.
1: Donc c'est pas n'importe quoi, le Barbershop, en effet. La musique, on dit la Barber Music.
0: Oui.
2: Le style Barbershop.
1: Mais avant, on va passer donc avec Lucie qui nous rejoindra à la deuxième rubrique de l'émission. Vous avez les images sur kitchenette.fr et c'est un hommage, c'est la vidéo kitsch.
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1: Et si Charlie Oleg nous a quittés à 94 ans, eh bien c'est presque 40 ans plus jeune que nous a quitté Bruno Salomon, membre d'un quintet, les Nous c'est nous entre autres. Et là donc on va replonger aux origines entre guillemets. Il était question de boys band avec Lucie effectivement il y a 2 semaines. Mais là c'est un boys band vraiment qu'on aime écouter avec plaisir puisque c'est le boys band des Nous c'est nous. Mieux encore que les vrais, j'ai envie de dire, les Nous c'est nous, c'est-à-dire Bruno Salomon, Jean Dujardin et les 3 autres dans Kitchenette.

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1: Ils le font, les barbeurs.
2: Ils tapent sur leurs miches.
1: Donc, c'est bien. Ils sont disciplinés. Ils suivent les jingles. C'était donc les Nous, c'est nous, avec donc Bruno Salomon, à qui on rend hommage, Jean Dujardin, Eric Collado, Eric Masso et Manu Joukla. C'est bien ça. Et vous entendez la voix de Lucie. Bonjour, Lucie.
3: Salut, Olivier. Salut, tout le monde.
4: Bonjour, Lucie.
5: Bonjour, Lucie. Bonjour, Lucie.
1: Donc je te présente Xavier, donc du Barbershop Quartet.
4: Bonjour.
1: Bariton.
3: Salut Xavier.
1: Le ténor du groupe, c'est Guillaume.
6: Bonjour Lucie.
3: Donc, bonjour Guillaume.
1: On a la moitié féminine du barbeur, le professeur depuis peu est là. Et féminine. Tu voulais donc nous parler donc des Nous c'est nous, et en particulier de l'un d'entre eux évidemment.
3: C'est ça, je voulais faire un hommage à Bruno Salomon. Que donc certains connaissent forcément quand il a commencé au Carré Blanc avec cette petite troupe que tu as citée il y a quelques instants de Jean Dujardin et Eric Masso. Donc on reste complètement dans un esprit bon enfant. Je reste un petit peu aussi dans ma sphère de groupe et de trio comme la dernière fois j'avais pris les Two Beat Three, n'est-ce pas?
1: Mais là, donc c'est un boys band qu'on aime bien là pour le coup, enfin qu'on préfère, qui nous fait plus marrer en tout cas.
3: On reste dans un trio, mais qui justement, je parle des Two Beat Three parce que dans le clip des Nous c'est nous, donc ils se moquent un petit peu évidemment avec un esprit clairement bon enfant et bienveillant de ces groupes boys band de l'époque. Donc c'est une jolie parodie quoi, où ils chantent et ils dansent et c'est assez marrant. Ils ont tous des t-shirts orange pour ceux qui cliqueront sur le lien et regarderont le clip.
1: Et Bruno Salomon avait tous les talents, hein, on peut le dire.
3: Oui, c'est ça. Donc Bruno Salomon, après cette petite troupe, ils vont se séparer tous. Il y en a certains qui vont se retrouver à l'affiche comme Bruno Salomon et Jean Dujardin dans le fameux Price the Nice où Bruno va jouer Igor de Sgor. Pour la référence. Eric et Bruno, ils vont prendre un autre chemin plus télé et planche quand Jean Dujardin, lui, va être sur le cinéma. Dans tous les cas, très bon ami. Et on va retrouver Bruno Salomon dans la fameuse série Fais pas ci, fais pas ça. Ils en ont parlé ces derniers jours, justement, en hommage à Bruno Salomon de tous ces épisodes. Voilà, donc j'ai voulu choisir le Nous c'est nous en hommage évidemment à Bruno Salomon parce que je trouve que ce clip est assez drôle et on retrouve un petit peu clairement cet esprit gentil, bienveillant, bon c'est l'adjectif du moment mais vous avez compris, et joyeux. Donc voilà, j'espère que ça vous a plu autant qu'à moi.
1: Tous les deux, Salomon et Dujardin, sortaient vraiment du lot du groupe. Ils avaient une même énergie, une même folie, une même jeunesse aussi. Et franchement, l'Oscar de Dujardin, si les trajectoires avaient été un peu différentes, il aurait presque pu l'avoir, Salomon. Hein. Ils étaient vraiment, entre guillemets, sur les starting blocks, tous les deux.
3: Bon, hein. Après, il a très bien réussi avec Fais pas ci, fais pas ça. Hein.
1: Oui, c'est, dans un autre.
3: C'est une série qui a quand même fait le monde entier aussi. Alors, certes, il n'y avait pas d'Oscar pour cette série, mais elle a quand même traversé plusieurs continents.
1: Et c'était un homme de voix off.
3: Et de théâtre, ouais.
1: Toutes les voix off de leur sketch. Le Burger Quiz d'Alain Chabat, c'était sa voix. Et puis de doublage aussi. Il a fait beaucoup de doublage, de dessins animés notamment.
3: Oui, il est plus de l'ombre, on va dire, que de la lumière.
1: Ça vous a ému, on sent quand même, Lucie, également, cette disparition impromptue
3: en fait,
1: pour ceux qui ne les connaissent
3: tous
1: pas.
3: Tous aussi comme des dominos là depuis une semaine, c'est quand même assez dingue. Donc, Bruno Salomon, ça m'a choqué. Voilà, m'a choqué parce qu'effectivement, même si je ne le connaissais pas personnellement, je trouve qu'il dégageait quelque chose de gentil, ce qui n'est pas toujours le cas de certaines personnalités ou de célébrités, mais je ne sais pas ce que vous en pensez, mais je trouvais qu'il se dégageait quelque chose de très simple chez Bruno Salomon. Et j'aimais bien voilà, ce côté où il ne se prenait pas au sérieux non plus, mais avec une telle gentillesse. J'étais complètement choquée le jour de sa disparition.
1: Il y a un monsieur, Lucie, je ne sais pas si vous avez vu, qui a repris cette chanson avec guitare pendant qu'il était mené vers sa toute dernière demeure, c'est-à-dire la chanson des Nous, c'est nous. Paul Delaf a repris la chanson des Nous, c'est nous, comme ça, en a cappella avec guitare.
4: En acoustique, tu veux dire?
1: Voilà, en acoustique, pardon, avec guitare, pas tout à fait en a cappella. Mais justement, il y a des gens qui ont repris une chanson d'Old Delaf en a cappella dans le spectacle Génération Barbeur. Et c'est le café d'Old Delaf. Voilà, ça nous fait un petit lien avec le barbeur. Qui est le soliste dans cette chanson? Ce serait
4: c'est
1: pas Guillaume. Vous,
4: Guillaume?
6: Si, pareil.
4: Guillaume le ténor.
6: Parce que je suis assez excité dans ce spectacle.
4: Mais même dans la vie. Hein.
6: Oui.
5: Oui, je crois que...
4: Il n'a pas besoin de café. Hein.
1: Et pourtant, là, il en a besoin dans cette chanson, mais voilà. Il en abuse un petit peu. Le café d'Oldelave par le barbeur pendant quelques secondes. Écoutez.

0: On va pas dire comment ça se termine. Vous êtes très énervé à la fin de cette chanson.
1: Ah oui, je fais bien ça. Oui. Je ne dis pas la fin, comment ça se termine.
0: Un détournant du spectacle.
2: C'est presque le clou du spectacle.
1: Oui. C'est le moment, c'est l'apex, comme on dit.
2: Le climax.
0: Et Xavier faisait remarquer que c'est la basse qui faisait tout, c'est ça
2: oui,
1: dans la basse.
2: Très humblement, oui.
0: Lucie, est-ce que vous avez quelques petites choses à dire à nos deux invités qui représentent la partie masculine du barbeur hein, et du coup, il manque leurs deux camarades féminines, mais le barbeur est bien représenté malgré tout.
3: Comme je parle donc, d'une bande, enfin d'un trio, voilà, des nous, c'est nous, est-ce que vous aussi, c'est parti d'une amitié et vous avez fait donc cette troupe de barbeurs ou est-ce que voilà, c'est de casting en casting et vous êtes composé entre comédiens, je sais pas voilà, si ça reste aussi un esprit d'amitié et bon enfant et si c'est à partir de ça que vous avez écrit donc cette pièce.
2: Pour répondre à ta question, Lucie, c'est un peu les deux. Moi, tout départ, il y a 15 ans, j'avais passé une audition classique. Voilà. Et puis, quand on a renouvelé un peu l'équipe, on en a pris deux nouveaux il n'y a pas longtemps. Et là, j'ai intégré mon vieux pote Guillaume à mes côtés, avec voilà. Qui on est des vieux copains. Et donc, voilà, c'est un doux mélange, mais bon, à force de se fréquenter comme ça, je peux dire cette fois-ci que dans cette équipe, on est une vraie équipe de potes.
3: J'ai pas vu, mais les extraits que Olivier nous a envoyés, en tout cas, je trouvais ça assez joyeux, assez léger. Enfin, on a besoin de votre bonne énergie, mood-là, quoi.
2: Oui. Et puis c'est d'abord un spectacle d'humour. Hein. Si on faisait un festival, on serait dans les festivals d'humour et pas de musique. C'est d'abord un spectacle humoristique.
0: Ah oui, on se marre énormément.
2: Voilà, le vocabulaire, on va dire, c'est la musique, mais là, on est là pour rigoler.
1: Oui.
3: Bah, c'est bien, il faut.
2: D'ailleurs, Lucie, vous êtes un invitée.
1: Oui, bien sûr.
2: C'est un soir, il n'y a pas d'enfants.
0: Un mercredi.
3: Mercredi ou pas.
0: C'est ça, ben voilà, c'est ça.
3: Le tournage qui a traîné, sinon...
2: Ah, il faut se débrouiller, écoutez.
0: Exactement. Lucie, c'est une histoire d'amitié pour nous aussi, donc on a hâte de vous retrouver la semaine prochaine.
3: Oui.
0: Avec le professeur.
3: Tout à fait. Et avec ou sans babysitter,
0: on profite également de votre présence pour faire, et je pense que le professeur sera d'accord, un gros gros bisou à notre camarade Agnès également.
3: Bah oui.
4: Il est d'accord le professeur.
3: Énormément. Bisous,
0: Lucie. Gros bisous à toi Lucie. Et à très très bientôt.
3: Donc, à bientôt la petite troupe. Voilà, comme ça je pourrai vous voir en coulisses et on pourra se serrer la main en live.
1: Avec plaisir.
2: Avec plaisir.
3: En tout cas, bonne continuation à tous.
0: On a déjà commencé à parler avec nos invités. Il est temps de remettre les bases, les fondamentaux de ce qu'est le barbeur. Ce sont nos artistes invités de la semaine, Xavier et Guillaume, la part masculine mais non négligeable du Barbershop Quartet.
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0: Alors, quelles sont les bases du barbeur? Eh bien, c'est très simple. C'est de la cappella, c'est de l'harmonie vocale.
2: Tout à fait.
0: C'est de la barbe aussi.
2: C'est de la barbe.
1: Beaucoup de barbe.
2: Ah, je peux dire mon petit texte explicatif du début.
1: Ça pose les bases.
2: Ah oui, ça pose les bases. Alors, le barbershop est un style musical né dans les échoppes de barbiers dans les années 1930, où les clients, uniquement des hommes, en attendant de se faire tailler la barbe ou couper les cheveux, entonnaient des chansons a cappella à plusieurs voix, dans des harmonies toujours plus sophistiquées, créant ainsi le style.
0: Et vous souscrivez à tout ça, Guillaume? Il a fallu que vous
2: il est d'accord.
0: Connaissiez également un petit peu le style barbeur avant d'intégrer la troupe.
1: Oui, bah, je connaissais parce que j'avais vu les spectacles avant.
0: Donc vous étiez spectateur avant.
1: Ah oui, je connaissais le phénomène.
0: Oui.
1: Et les phénomènes aussi. Donc, j'ai adhéré tranquillement à ce style.
0: On parle un petit peu de vos deux personnages. Donc on sait, vous faites partie des anciens Xavier, vous faites partie des nouveaux Guillaume, mais ça ne s'arrête pas là. Vous êtes un petit peu énervé par le café et vous rebellez un petit peu dans le spectacle.
1: Ah,
0: on peut dire ça comme ça.
1: Au début, je suis très sage. Je suis avec Clémence, on suit les règles, on suit le style barbershop avec toujours avec de l'humour. Puis à un bout d'un moment, il faudrait que ça swing un peu, que ça bouge un peu, parce que là, ça commence à être un peu mou. Et puis voilà, il se passe un petit déclic. Et puis même Marie-Cécile,
0: qui est la gardienne du temple,
1: elle se dit, mais moi aussi, je suis moderne. Et du coup, on la découvre un petit peu autrement. Et nous, ça nous surprend. Mais dis donc.
0: Avant d'encanailler Marie-Cécile, il vous entraîne un peu vous-même, Xavier, j'ai l'impression. Et vous vous dites, tiens, et si j'intégrais un premier projet de chanson de mon cru dans le spectacle.
2: Ah mais oui. Je propose, alors je ne sais pas si Marie-Cécile apprécie, mais à un moment donné, je propose une création qui donne à peu près ceci. Le petit barbu qui chantait tout nu n'était pas si nu. Sa barbe touffue cachait ses attributs, car c'était un tout petit barbu.
0: Et ça marche.
2: Alors ça marche.
0: Tout le monde adhère.
2: Ça marche.
1: Oui.
2: Ça,
0: disons
2: ça,
0: que c'est en discussion.
1: Il fait un effort.
2: Oui.
1: Et il est content.
2: Il est content. Donc mais moi, j'ai le rôle un peu du faillot au début. Moi,
1: je suis. Il ne sait pas dans quel pied danser.
2: Et puis après, je me laisse embarquer par la jeunesse.
0: C'est ça. Vous vous laissez un petit peu encanailler. En effet, toutes les interactions entre les personnages, c'est ce qui fait aussi le sel du spectacle. Et le public est beaucoup mis à contribution. On l'a dit tout à l'heure. Parmi les extraits que vous avez confiés, qui font partie du tout nouvel album, il est question de beauté et de mocheté.
1: En fait, c'est un moment où elle dit « Mais moi aussi, j'ai connu ça, la beauté, il n'y a pas si longtemps. » Et du coup, elle fait cette chanson qui s'appelle « Ex-bombe ».
0: L'air, vous allez sans doute le reconnaître tout de suite.

0: On peut même faire de la dance et de la boîte à rythme tout en restant barbeur et avec uniquement. Là, on peut parler de beatbox. Là,
1: pour oui.
2: Quasi. Oui, c'est pas du vrai beatbox. Voilà,
3: qu'il est modeste.
2: Mais on s'amuse avec ça.
0: Il attend désespérément qu'un poil lui pousse sur le menton pour pouvoir lui aussi faire du barbershop. C'est le professeur depuis peu. Alors, troisième passage du barbeur, déjà, qu'est-ce que vous inspire ce reset, ce renouveau?
4: C'est Sophie Fort qui est encore mise en scène.
0: Oui. C'est la première fois d'ailleurs, je crois.
4: Ouais. C'est la première fois, quelle est l'influence de Sophie Fort sur vos choix par rapport à la mise en scène?
2: Quelle est l'influence? Il y a beaucoup d'influence. Enfin, en fait, comment dire? On a tous participé à la mise en scène, mais Sophie Fort, elle a mis son grain de sel, sa patte.
0: Vous bougez plus qu'avant?
2: Oui,
4: Il y a plus de comédie,
2: plus d'écriture. Il y a une vraie petite histoire, il y a un fil rouge.
1: Oui, puis disons qu'on essaie des choses, et après Sophie a dit, ça, on garde. Si on n'avait pas de metteur en scène, ben, elle ne garderait peut-être pas ça, elle dirait, ça, on l'enlève, enfin, il n'y aurait rien. Mais là, au moins, on construit les choses comme ça.
2: Elle a son style en mise en scène, en plus.
4: Mmh. Donc, c'est vous qui proposez, c'est elle après qui dit oui ou non.
1: Elle propose aussi.
0: Elle a écrit pas mal de chansons.
1: Oui, voilà.
2: Mais c'est vrai qu'en répétition, c'est souvent un peu ce qui se passe. On propose et elle filtre.
4: Ouais. Ah, c'est une mission de filtrage, voilà.
0: Elle vous connaissait d'avant, elle connaissait déjà les anciennes versions du spectacle, vous l'aviez déjà côtoyée peut-être un petit peu avant.
2: Alors moi, Sophie Fort, je la connais depuis 1988.
0: Ah oui, d'accord, c'est carrément l'époque de la classe, quand elle était dans la classe.
2: Et en fait, c'est moi qui l'ai apportée dans le groupe, quasiment, en parlant comme ça, on s'est dit, mais bon sang, mais bien sûr, c'est Sophie Fort. Quand on cherchait un metteur en scène, et d'ailleurs je trouve ça intéressant que ce soit une metteuse en scène.
0: C'est vrai.
2: Parce que le groupe est mixte, il n'y en a pas tant que ça des groupes mixtes. Ouais. Surtout dans le barbeur, les vrais groupes de barbeurs, il n'y avait que des hommes avant.
0: Ça l'un des prérequis, c'est la parité.
1: La parité,
0: avoir tout le spectre.
2: Il y a la parité homme-femme et la parité jeune-vieux.
1: Voilà.
0: Donc c'est Sophie et donc Raphaël Calandreau, on l'a dit tout à l'heure, qui a écrit pas mal de chansons.
2: Oui, c'est un très très bon co-auteur et arrangeur aussi.
0: Mais ce qui n'a pas changé, c'est qu'il faut quand même la tonalité au début, et il y a le petit instrument.
2: Le petit diapason.
0: Chacun un peu le sien.
2: Qu'est-ce que vous voulez comme note? Je vous fais un la. Voilà, vous voyez.
0: Et tout de suite, tout le monde est sur la même
1: note. Et voilà.
2: C'est très pratique.
1: On sait la note de départ, et après, chacun fait son petit truc dans sa tête pour savoir quelle note on enchaîne.
0: C'est pas un gag, hein, ça vous sert vraiment.
2: Ça sert vraiment.
1: Oui.
0: Ça sert vraiment, effectivement.
1: Sinon, on partirait chacun sur une autre note. Ce ne serait pas la même.
0: Cacophonique.
2: Il faut la bonne tonalité parce que si c'est trop bas, ça va devenir trop bas pour moi. Si c'est trop haut, ça va devenir trop haut pour Marie et Cécile. Là, c'est vraiment au demi-ton près. Hein.
0: Et les deux nouveaux sont justement au milieu, entre guillemets, ténor et alto.
1: Oui, c'est les voix un peu intermédiaires.
0: Difficile, du coup, de s'insérer dans ces voix-là. Beaucoup d'ajustements, répétitions, forcément.
1: Quand on dit souvent que c'est les voix qui bougent, qui font que l'harmonie...
0: Qui font le lien, on dit.
1: Oui, du coup, on a la mélodie, plutôt la soprano, la basse qui tient l'harmonie, et entre deux, on bouge ce qui...
2: C'est pas le plus facile, ténor et alto.
1: Non, parce que du coup, c'est pas les thèmes qu'on retient, forcément. C'est une autre mélodie qui se dessine. On se concentre surtout au début, puis après, on écoute l'ensemble. Et c'est ça qu'il faut arriver à faire, c'est-à-dire d'entendre une unité, et pas se concentrer que sur sa voix.
2: Et quand t'es sur scène, faut avoir une oreille pour bien écouter les autres. Il faut garder l'autre oreille pour s'écouter soi aussi. Parce que...
1: Ce qui est fou, c'est que maintenant, en le faisant, les départs, il y a juste... on ne se regarde même plus, c'est-à-dire qu'il y a des gens qui applaudissent entre les chansons des fois, et puis il y a juste une respiration, et tout le monde part en même temps. Et voilà,
2: il n'y a même plus besoin de se regarder,
1: c'est juste on se sent, on arrive à se sentir quoi, avec une respiration.
2: C'est marrant parce que la toute première chanson, on la chante dans le noir, et on part quand même ensemble.
0: Il n'y a jamais de contre-temps, c'est toujours...
1: C'est à force de le faire aussi.
0: Ils sont tout à fait synchrones, et pour rappeler les bases, puisque c'est la thématique de ce moment dans l'émission, il y a un pur barbeur qui s'appelle C'est la fête.
2: Oui, il explique, c'est presque un générique.
0: C'est la fête par le Barbershop Quartet, composé de Xavier Vilsette et Guillaume Nocture, avec nous cette semaine, mais également de Marie-Cécile Robin, héros la soprano, et de Clémence Paquier, l'alto. Dans Kitchenette, ils sont là tous les quatre, les basses du barbeur.

0: aujourd'hui dans Kitchenette, demain partout ailleurs.
1: Et que vous soyez barbu ou non, que vous soyez homme ou femme, quelle que soit votre génération, vous prendrez un plaisir fou à les applaudir. On l'a dit tout à l'heure à Paris, au Théâtre de l'Essaillon, tous les mercredis à 20h50 jusqu'au 22 avril inclus. Puis ensuite, on l'a dit, le 10 avril à Münster, le 29 mai en Haute-Vienne, le 6 juin, ce sera en Ardèche et à Avignon pendant tout le mois de juillet. Mmh. Et pour finir le mois de juillet, donc le 29 juillet, ce sera à Vrannes, donc
2: Vianne,
1: en Gironde.
2: Vianne, ouais.
1: Pardon, en Gironde. Je ne pourrais pas être dans le barbeur, je n'arrête pas de fourcher cette semaine.
3: Nous aussi, hein.
1: D'autres dates à venir sur donc le site du Barbershop Quartet. Oui. Vous tapez Barbershop Quartet, vous trouvez sur votre site.
3: Oui, sur Google, on le trouve direct.
2: Génération Barbeur, en fait, plus précisément.
1: Ils ont amené un renouveau aussi, Guillaume et Clémence, au niveau vestimentaire, look ou pas? Ou bien vous êtes resté, on va dire, classique?
3: Ah, on reste classique au début. Après, on verra.
2: Il y a une surprise.
3: Mais on dit rien.
2: Il y a une surprise.
3: Mais nous, au début, on est sage, hein, on écoute.
1: Vous cachez bien vos jeux.
2: On est habillé un peu années 30-40. Oui. C'est vintage.
1: Ce sont des jolies cotonnades de mi-saison sympathiques.
3: Oui, des petites cotonnades.
2: Voilà. Oui, on est sur un petit tricot. Ça respire en même temps, ça tient chaud, c'est bien.
3: Un petit damar.
1: À Avignon, vous retirez un peu les gilets ou quand il fait très très chaud?
3: Ah non, on est
1: non, vous les gardez quand même.
3: On n'a pas le choix.
1: Pas le choix.
3: Oh, quelle tristesse.
2: Vive la clim.
1: C'est vrai. On va donc découvrir aussi ce qui clôt le spectacle du Barbershop Quartet. La part belle sera faite justement aux filles qu'on va entendre. Et en particulier Marie-Cécile, qui est le principal objet, je crois, de ce titre final. Mais avant, je ne sais pas si vous vous souvenez, Xavier, de cette rubrique un petit peu qui fait mal aux oreilles, là, pour le coup. Il ne s'est pas du tout harmonisé. Heureusement, on ne les entend pas en entier et pour cause. Le hard kitsch.
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1: On parlait un petit peu de Jospin, notamment, qui avait été battu en 95 par Jacques Chirac et qui on avait vu dans les rues de Paris défiler comme ça dans sa CX, je crois, à l'époque, dans sa voiture, poursuivi par un journaliste, Jacques Chirac. Et qui on a vu dans Paris, qui faisait une traversée de Paris également, juste après avoir gagné, le nouveau maire de Paris, M. Grégoire, mais cette fois en vélo. En Vélib. Alors, pour ceux qui nous écoutent hors de Paris, Vélib, c'est le vélo en libre-service. Souvent, il ne marche pas, mais là, je ne sais pas pourquoi.
3: Il en a trouvé
1: qui marchait, puis ils en ont même 10 autour qui marchaient aussi. Il a été lui-même poursuivi par des journalistes qui répondaient à leurs questions, mais on n'a pas entendu le début de l'interview du nouveau maire de Paris, Emmanuel Grégoire. Voici en exclusivité pour Kitchenette ses premiers mots, juste après sa victoire, en Vélib à Paris.
4: Si je peux vous donner un conseil.
1: C'est quoi le conseil?
4: Faites du Vélib la nuit sous ecstasy.
1: Ah, peut-être pas non plus, on va peut-être pas aller jusque-là.
2: C'est marrant cette chanson.
1: À Paris, mais évidemment, c'est là où il y a le Vélib.
4: Faites du Vélib la nuit only.
2: C'est Philippe Catherine
1: en 2010, Paris Vélib, un magnifique clip. Pour le coup, lui, il triche un peu dans un studio avec un fond vert et ça défile derrière lui. Ah. Donc c'est un Vélib qui, ancienne version, mais qui ne bouge pas. Tandis que le nouveau maire de Paris, il n'avait pas de fond vert. Non, il n'y a pas de fond vert, il conduisait vraiment. Donc en tous les cas, je ne sais pas si ce sera un nouveau maire.
5: Je pense que ce n'était pas prévu en plus, c'est beau, je trouve.
1: Mais en tous les cas, pour le Paris-Roubaix, il sera fin prêt. On enchaîne donc avec vous pour terminer ce hard kitsch, professeur depuis peu. Alors, est-ce qu'il sera à vélo, à cheval, à trottinette, en avion, en moto?
5: Alors, il s'appelle Davli, ça date de 1981, oui. Et ça s'appelle Au hasard. En fait, ça aurait pu être bien, vous allez comprendre pourquoi.
1: Mais ça finit par dérailler. Non, ça n'aurait pas pu être un bon titre.
5: Si, ça aurait pu être un bon titre. T'aimes pas les années 80, c'est ça?
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1: Non, ça n'aurait vraiment pas pu être un bon titre.
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1: Est-ce que c'est vrai qu'il a passé le casting du barbeur, celui-là, mais qu'au bout de 10 secondes, vous l'aviez arrêté?
5: Le problème, c'est un peu au niveau de la chanson, de la voix.
2: Et les rimes.
5: Et des rimes, ouais.
1: Et l'extraordinaire tonalité aussi.
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1: Il a une façon de dire bonjour.
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5: Ah, il est pire que quand je l'avais écouté à la maison, j'avoue. Hein. Je l'avais surestimé, tu vois.
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1: Mais c'est bien, c'est le sens de la métaphore, j'ai envie.

0: Alors, lui, il a été élu dans quelle commune, professeur?
1: Au revoir.
2: En fait, il y a sa
0: photo. Au revoir, il nous dit déjà au revoir, mais tant mieux.
2: Il y a sa photo sur la pochette. Il est très souriant, tu vois, ça aurait pu être une affiche électorale.
0: Il a plus de sourire sur sa pochette que dans sa voix, je pense qu'il a tout donné.
2: Bah, c'est vrai qu'il est un peu déprimé.
0: Et puis on sent qu'il...
2: Je vous rappelle qu'on est en 80. Hein.
0: Voilà, c'était la fin du disco.
3: C'est bonne excuse.
0: Voilà, c'est ça.
4: Et toi, la paix.
0: Ah, ça nous met dans une pêche, là. Avec tous les morts qu'on a cités, là, on a le moral remonté, c'est dingue.
4: De tous les côtés. Dans toutes les contrées. Dans toutes les langues.
0: Non, pitié.
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0: Eh bien, nous aussi.
2: Nous aussi, voilà.
0: Très bien. On a parlé de sourire dans la voix. Le sourire, c'est l'une des grosses thématiques aussi du Génération Barbeur. Comment faire sourire...
5: Mme Cécile.
0: Mme Cécile, comme vous dites.
5: C'est Mme Cécile.
3: Oui, parce qu'elle a son personnage de vieille rombière revêche.
0: Carmen Cru, elle disait elle-même, d'ailleurs.
3: Ouais. C'est ça. Et puis, voilà, l'idée, c'est de la faire sourire. Alors, c'est difficile à jouer parce que comme on fait des blagues et parfois on improvise des choses pas prévues, des fois, la comédienne a vraiment envie de rire, mais le personnage ne doit pas rire. Donc ça, c'est rigolo.
5: Ça, c'est dur.
3: Et les gens s'en rendent compte. Donc ça, c'est marrant.
0: Et puis, on l'a reçu, c'est une personne souriante, voire rieuse également.
3: Ah, mais dans la vraie vie,
0: Marie-Cécile.
3: Elle est beaucoup plus gentille que son personnage.
0: C'est ça. Parfois, les gens ne la reconnaissent pas quand elle sort de scène. Ils disent,
3: ah, mais finalement, vous êtes jolie.
0: Mais voilà,
3: ah, mais
0: ça.
3: Finalement, vous savez sourire.
5: C'est ce qui sort à la fin, souvent. Bon.
0: Effectivement. Et
3: ou alors, ils ne la reconnaissent pas du tout.
0: Oui, ça arrive pas comme ça.
5: Il y a eu ça.
3: Ça lui est arrivé qu'il y a quelqu'un qui lui dise, oh, dis donc, alors, celle qui joue la vieille, elle est top. Hein.
5: Elle était juste à côté.
3: Et puis, elle dit, bah oui, c'est moi.
0: C'est là qu'on voit que c'est une excellente comédienne, comme vous également. C'est pas que de la chanson, c'est de la comédie aussi. Hein,
3: et là, pour le coup, elle a été bien, très bien coachée par Sophie Forte.
0: Génération Barbeur, vous nous aviez confié, cher Guillaume et cher Xavier, un dernier extrait.
6: C'est bon, mais ça colle dans les dents. La chanson friandise.
0: Les questions de Marie-Cécile toujours, c'est un peu pour la rendre heureuse.
3: Pour lui faire des...
5: Des bisous.
3: Des bisous partout.
0: C'est vrai que ça fait du bien, les bisous. Le Barbershop Quartet dans Kitchenette. 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

0: Et ça va mieux après tous ces bisous, alors finalement, le sourire arrive un petit peu.
1: Ah, oui, on termine le spectacle avec cette chanson.
0: Ah oui, oui, et alors, pas qu'une fois, je crois.
1: Ouais, les gens nous disent, bon, merci, hein, j'ai ça en tête toute la nuit maintenant.
0: Vous reconnaîtrez les airs, mais les paroles changent effectivement. Vous êtes déjà sur l'écriture d'un prochain ou vous poursuivez avec celui-ci pendant longtemps?
1: On met des idées de côté, on fait des petites maquettes, on note. Des post-it.
0: Après les jeunes contre les anciens, les femmes contre les hommes, je ne sais pas.
1: Non, pour l'instant, il n'y a pas de thème et moi, j'ai une espèce de dictaphone et je mets plein d'idées.
0: Maintenant que vous avez les deux pieds dedans, vous allez poursuivre dans les prochains. Guillaume, ça vous donne envie de poursuivre.
1: Si je ne fais pas virer avant.
2: Bien sûr, ça. Si je ne fais pas trop le con.
0: Exactement.
1: Ah non, là, on est parti pour 25 ans.
2: Oui, c'est ça.
1: Ah bon, on ne sera plus très frais, mais bon.
2: Oui, mais ça marchera quand même.
1: Oui.
0: On rappelle aussi l'autre date à l'Essaillon pour votre autre spectacle. Vous nous avez fait un tout petit extrait tout à l'heure. Ce sera en mai, c'est bien ça?
1: Ah oui.
2: Le 6 mai, à 16h, ouvert à tous.
1: C'est un mercredi.
2: C'est vraiment pour les familles, à partir de 7 ans. Oui. La folle histoire de la musique.
1: Pédagogique et rigolo en même temps.
0: Oui. Est-ce qu'on peut vous retrouver dans d'autres spectacles, du coup, vous deux?
2: Alors, nous deux ensemble, on a un autre spectacle qui s'appelle Le Show Qui Must Go On.
1: C'est très drôle.
2: Très drôle aussi.
0: Base de moustaches et non plus de barbe. Ou ça n'a rien à voir.
2: Non, c'est pas le Freddy. Il le fait un peu.
1: C'est plus rock, plus variété rock.
2: Plus variété rock.
1: Très drôle aussi.
2: Voilà.
1: On le joue à droite à gauche.
2: En tournée. On a fait une bonne session à l'Essaillon il y a une époque. Ouais. Je ne sais plus quand.
1: Et puis, on a du jeune public aussi, les Gloops.
2: On a les Gloops avec Daniel. Voilà.
1: On joue à Versailles. Voilà. Et toi, tu as plein d'autres spectacles, toi, Guillaume.
2: Oui, là, j'ai Marilyn Monroe qui va être mise par Sophie Fort, mise en scène. Là, on
0: avec
2: va jouer à Avignon.
0: Pour le coup,
2: là, je suis guitariste dedans, mais comédien. Okay. Et il y a Alice Darceau qui nous fait le rôle de Marilyn à la perfection. Donc, ça, c'est pour juillet.
1: Guillaume est un très bon guitariste.
2: Merci, il est bien mignon.
1: Mais oui.
2: C'est vraiment gentil.
1: Il joue avec deux mains seulement.
2: Deux, et un doigt. Voilà. Et puis voilà, et puis on a ensemble, on a les microphones aussi, avec une petite Pauline Auriol.
1: Pauline Auriol.
2: C'est a cappella également, ça s'appelle les microphones, là c'est un confi de génération.
1: Ouais. Et là on va
2: on
1: jouer.
2: Joue sur ça aussi, mais.
1: On va jouer à Sainte en avril.
0: Ouais. Ah, Sainte, donc en Charente-Maritime.
1: Ouais. Ouais.
2: On va jouer à Sainte. On ouvre notre première émission YouTube, l'émission Les Microphones.
1: C'est des chansons à la demande. Ouais.
2: Voilà, ça fait un peu ça, le public participe énormément. J'ai l'affaire Buckingham qui sera à Avignon aussi.
1: Ah oui.
2: Voilà, c'est avec Sophie Jolis.
1: Très drôle.
2: Très drôle aussi. Jean-Philippe Azéma.
0: Mais avec tous ces spectacles, parfois, vous en mêlez pas un petit peu les pinceaux. C'est très cloisonné, c'est automatique. Vous êtes dans l'ambiance de la mise en scène et tout ça. Et hop, vous êtes lancé sur
1: On a l'habitude.
0: Spectacle.
2: On a l'habitude, c'est des cases.
1: On appuie sur play, voilà.
0: Ouais, play et direct.
1: Vous vous rendez compte, Guillaume, il va faire 3 spectacles par jour à Avignon pendant un mois.
0: Exceptionnel, ah ouais. Il faut vraiment.
1: Ça fait 60 spectacles à la fin.
2: Oui, je vais être bien rincé.
0: Avec le plaisir, toujours.
2: Avec le plaisir.
1: Ah ben le plaisir.
2: Parce que c'est le but.
1: Essentiel.
2: C'est juste génial d'enchaîner. Et puis, la journée passe à une vitesse, là, c'est incroyable.
0: Professeur, le plaisir était pour nous de recevoir à nouveau le Barbershop Quartet.
3: Comme d'habitude, pour la 3e fois, c'est ça?
1: Oui. Mais oui.
3: Et toujours grand plaisir, on salue tous vos camarades.
0: Voilà, oui. Clémence Paquet, Marie-Cécile Robin, Hérault, et votre jeune camarade qui, de temps en temps,
2: Damien Dufour.
1: Damien Dufour, et puis Raphaël à l'écriture, Sophie Forte à la mise en scène.
2: Bah, on remercie tout le monde.
1: Bah oui, l'équipe du théâtre, Michel, Marie-Jo, enfin voilà.
0: On n'est que deux, mais peut-être vous allez vous joindre à nous pour vous applaudir très fort. Merci beaucoup Xavier, merci beaucoup Guillaume.
2: Merci à vous.
0: Xavier Vilsec, Guillaume Nocture.
1: On s'applaudit nous-mêmes.
2: Merci. Bravo, monsieur Vilsec.
0: Le Barbershop Quartet, toutes les infos sur leur site web, vous allez le trouver très facilement. Et donc au Théâtre de l'Essaillon jusqu'au 22 avril, les mercredis. Merci les garçons.
2: Merci de nous avoir invités.
0: Soignez bien vos voix, surtout.
2: Merci. Oh oui.
0: C'est
1: merci
0: l'essentiel.
1: Xavier.
0: L'autre.
3: Merci au Barbershop, merci à tout le monde. Et puis, la prochaine fois.
0: Changez-vous les idées et allez voir des spectacles comme Le Barbeur.
2: Allez rigoler.
0: Vous devriez être presque remboursé par la sécurité sociale. À quand?
1: Même pas besoin d'avoir une mutuelle, on y va direct.
2: Oui.
0: Merci à vous deux et à travers vous, à vous 5, 6, etc.
2: Merci.
1: Et un bisou à Lucie encore.
0: Et merci Lucie. On se donne rendez-vous, chers amis, évidemment, la semaine prochaine. Et je vais laisser la parole au professeur pour une fois. Comme on vous le dit à chaque fois, on vous
3: aime.
0: On vous aime.
1: Wow.
0: Et voilà. Quelle que soit l'équipe en place,
1: love.
0: La moitié de Kitchenette et la moitié du Barbeur vous salue bien.
2: Plaisir.
1: Plaisir.
0: Et à la semaine prochaine.
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5: Ismaël ?
6: Ouais ?
5: T'as vu qu'on est toujours pas connus, nous ?
6: Un peu, quand même, non ?
5: Ouais, mais pas assez, en fait. Pour être connu, j'ai lu qu'il faut que tu t'agglomères avec des gens plus connus.
6: Ah ouais, ok.
5: Ouais, c'est pour ça que je t'avais dit d'écrire à Lomprey, là, il a répondu, lui.
6: Lomprey, c'est lequel, là ? C'est l'espèce de petit mignon qui s'est fait virer de France Inter ?
5: Non, c'est l'autre, celui qui a même pas réussi à se faire virer, là, il a répondu, lui ?
6: Non, non, il a pas répondu, lui.
5: Bah, tu vois, faut qu'on change de technique, en fait. Je te propose, moi, je le drague, toi, tu l'insultes, et après, on va voir s'il répond, là.
6: Ouais, ouais, c'est clair, Starlet.

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1: Bonjour, bienvenue dans ce tout nouvel épisode de Chansomania. On fait le plein de musique, de chansons, entre sorties d'albums et souvenirs. Comme dans chaque épisode, une belle rencontre. Aujourd'hui, nous sommes avec Alex Toucourt à l'occasion de la sortie de son 4e album, Toboggan, dispo depuis le 24 avril.

artiste vocal aux Victoires du Jazz 2022 pour son album Tissé, Marion Rampal a sorti le 2 février 2024 l'album Oiselle. Pour en commencer la découverte, on vient de s'offrir Garouva. 11 titres, 2 duos avec Laura Kane et Bertrand Belin. On écoute tout de suite le titre Deux beaux dimanches avec Bertrand Belin. MarionRampal.com pour plus d'infos.

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0: Le 5 février, Bey a sorti la partie 2 de son double EP nommé Pas si différent. Après l'élan lumineux de la première partie, il dévoile ici l'autre versant de son projet. Les textes sont plus tranchants, les guitares plus saturées, la production plus rock. On vient de cette EP Pas si différent partie 2 d'écouter le titre Peur de tout. Tu retrouves Bey, B-E-Y, sur tous ses réseaux sociaux. On retrouve maintenant Alex Toucourt, tout d'abord en chanson, puis on échange ensemble juste après autour de son quatrième album, Toboggan, sorti le 24 avril.
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0: Le quatrième album de Alex Toucourt, Toboggan, est sorti le 24 avril. Pour commencer la découverte de cet album, on vient d'écouter le titre « Dans le bon désordre ». Pour coller à la chanson, je lui emboîte le pas. Merci beaucoup Alex Toucourt, au revoir et merci d'avoir répondu à nos questions dans Chansomania.
1: Eh ben c'était un plaisir, à plus.
0: Comment ça va? On se retrouve là quelques heures avant un concert, on est à la Belle Électrique à Grenoble, on est dans quel état d'esprit avant un concert?
1: Le track qui commence un petit peu à monter et excité un peu aussi, voilà, un petit mélange de tout ça.
0: On va parler de la scène mais on va parler aussi évidemment de ce nouvel album là qui est sorti, je le disais, le 24 avril. C'est toujours quelque chose de chouette j'imagine quand un album sort et que les chansons appartiennent à ceux qui les écoutent.
1: Bah ouais, c'est ça, en fait j'ai hâte d'avoir des retours, je sais pas comment les gens vont recevoir ces chansons là, donc je suis très curieux, j'ai très hâte d'avoir les premiers retours. Ouais.
0: Avant de parler plus en détail de cet album, on va remonter un petit peu le temps. Comment tu arrives à la musique?
1: Dans ma famille, il y avait déjà des musiciens. Mon grand-père était accordéoniste. Il gagnait sa vie comme ça en Italie avant de venir s'installer en France. Et mon papa a hérité de cette passion, donc il est aussi guitariste. Donc moi, j'ai baigné un peu dans cette ambiance-là. Beaucoup de musique à la maison, beaucoup de musique sur les trajets en voiture. Et puis, j'ai commencé par le piano à l'âge de 6 ans. Et je me suis mis ensuite à la guitare quand j'étais ado. C'est vraiment là où je me suis lancé.
0: Donc c'était quelque chose de naturel. On écoutait quoi, tiens, à la maison? C'était quoi la musique qui passait?
1: Alors, mon père était plutôt branché à rock 70s, donc c'était plutôt des trucs genre Pink Floyd, Dire Straits, Eagles, des choses comme ça. Et du côté de ma maman, c'était plutôt chansons un peu françaises, des choses comme Balavoine ou Cabrel.
0: Alors, l'avenue dans la musique, mais l'écriture, parce que la musique, c'est une chose, mais après, se mettre à écrire, ça arrive à quel moment?
1: Dans mes souvenirs, j'ai dû commencer à écrire, je devais avoir 16-17 ans, je crois, donc j'ai pas écrit très tôt. Et j'y suis venu parce que j'ai des copains qui montaient un groupe de rap et chacun écrivait un peu ses couplets. Et moi, j'allais les voir répéter et puis une fois, ils m'ont proposé de participer. Donc j'ai essayé et puis j'ai trouvé ça cool et ça m'a un peu mis le pied à l'étrier. Et ensuite, j'ai plus trop arrêté au final.
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0: Là, on vient d'écouter un extrait de quelques secondes du titre « Quelques strophes ». Ça fait pas mal de raisons d'écrire, finalement, tout ce que tu dis dans ce titre.
1: Ouais, c'est ça, on écrit pour plein de raisons. Moi, j'aime bien résumer cette chanson en disant qu'on écrit pour avoir de quoi se taire. Je trouve que c'est une belle façon d'expliquer la chose. Et l'écriture, c'est un exutoire, et puis ça sert à beaucoup, beaucoup de choses.
0: Alors là, c'est emmerdant, vu que je te fais parler en interview.
1: Ouais, c'est pas grave, c'est le jeu, c'est quand même cool.
0: Oui, parce qu'en plus, on risque de parler des chansons un petit peu. C'est quoi qui déclenche l'écriture d'un nouvel album? Est-ce qu'il y a un moment défini, ou est-ce que finalement tu écris un peu tout le temps, donc quand il y a assez de chansons, on fait un nouvel album?
1: Alors habituellement j'ai fait un peu ça, c'est-à-dire que j'écris un peu au fur et à mesure des jours qui passent, ça m'arrive de prendre un stylo, d'écrire un peu comme ça. Et là cette fois-ci j'ai vraiment pas fait du tout ça. Je me suis isolé avec un challenge d'écrire 15 chansons en 15 jours, enfin en tout cas 15 textes en 15 jours, et je me suis isolé dans un corps de ferme, vraiment tout seul, avec un poêle à bois, un canapé et puis ma guitare, et c'est comme ça que l'album a été écrit. Donc je suis vraiment le but c'était de partir de zéro tous les matins, aucune idée, et essayer de trouver des choses à dire, et donc l'album a été écrit comme ça cette fois-ci.
0: Et vraiment sans aucune idée, tu savais pas au début des 15 jours de à peu près les thèmes ou...
1: Non, je voulais vraiment, c'était vraiment pour moi le cahier des charges, c'était de pas tricher et de me lever avec zéro idée tous les jours. Et donc je suis super content parce que j'étais pas du tout sûr que j'allais y arriver. Et au final, toutes les chansons que j'ai gardées sur cet album, elles sont nées comme ça.
0: Oui, puis si on n'y arrive pas, c'est pas grave. Le but du jeu dans la vie, c'est de tenter des choses aussi.
1: Ouais, c'est ça. J'avais quand même envie d'écrire un nouvel album, donc j'aurais été déçu de pas y arriver, et ça aurait pu prendre plus de temps. Mais c'était une belle réussite, une belle surprise.
0: Et le titre de l'album Toboggan, il arrive à quel moment? Est-ce qu'il arrive dans cette phase d'écriture justement?
1: Alors non, pas du tout. L'album, alors moi j'aime pas isoler une chanson pour en faire le titre de l'album. Je trouve que c'est toujours bizarre d'en avoir une qui devient un emblème. Et j'essaie toujours de trouver un titre qui englobe un peu toutes les chansons. Et c'est compliqué parce que évidemment il y a plein de thématiques différentes dans un album, donc c'est compliqué d'avoir un titre qui résume tout. Et j'aime bien toujours essayer de faire un jeu de mots, trouver une contraction. C'est un peu ce que j'ai fait sur mes précédents albums. Et puis là je trouvais pas. Ça faisait longtemps que je cherchais. Pendant que j'écrivais l'album, je réfléchissais déjà. Une fois que j'ai commencé à voir les chansons arriver, je réfléchissais de plus en plus. Et le jour arrive où il faut absolument que j'ai un titre, parce que mon producteur m'appelle, il me dit il nous faut un titre aujourd'hui, et j'avais toujours pas de titre. Et j'ai une copine qui m'a appelé juste une demi-heure avant en me disant j'ai fait une sieste, je viens de me réveiller, j'ai rêvé que tu m'appelais en visio et que tu étais devant un toboggan jaune. Et quand elle m'a dit ça, ça m'a tilté, je me suis dit mais toboggan c'est trop bien comme titre. Et du coup l'album sera jaune, il va s'appeler Toboggan. Et je trouve que Toboggan, on y met ce qu'on veut. Mais moi j'ai trouvé qu'il y avait un lien avec toutes les chansons. C'est un peu la métaphore de la vie, avec les hauts, les bas, les descentes, les choix qu'on fait qui sont longs des fois, enfin les décisions qu'on prend qui sont des fois longues à acter. Et à un moment donné on se jette. Donc pour moi ça symbolise la montée des marches de l'échelle, et ensuite le lâcher prise. Et en même temps cet album il a été écrit comme ça. C'est-à-dire que je me suis inspiré un peu sans m'en rendre compte pendant plusieurs années. Et un jour, je me suis mis derrière mes feuilles et j'ai tout écrit d'un coup. Donc pour moi, c'est aussi ça, le toboggan, il est là. Et dans tous les cas, il est là, ce toboggan.
0: Et quand on a fini d'écrire comme ça en 15 jours, 15 chansons, est-ce qu'on ressent, je ne sais pas, une libération, se dire finalement, j'avais des sujets qui étaient là où j'en avais pas conscience, mais finalement, j'ai lâché tout ça et je passe à autre chose?
1: Ouais, je sais pas, j'ai pas encore de recul. Je sais pas si c'est ce truc de se dire maintenant c'est lâché, je passe à autre chose. En tout cas, oui, il y avait pas de calcul sur l'écriture de cet album-là. Donc, je suis content d'avoir fait de cette manière. Ouais.
0: Et pour ce qui est des arrangements et l'enregistrement, est-ce que ça s'est passé de la même manière, c'est-à-dire assez rapidement finalement, comme l'écriture?
1: Ouais, alors à chaque fois en fin de journée, je prenais ma guitare de temps en temps pour essayer de mettre tout de suite un peu en musique les textes que j'étais en train d'écrire, et j'ai plusieurs fois eu une idée qui est devenue qui a été conservée quoi. Et je suis retourné une deuxième fois m'isoler très peu de temps après pour vraiment composer toutes les chansons, donc vraiment les faire exister guitare voix de bout en bout. Et ensuite j'ai pris le temps de les arranger. Dans un second temps, j'ai pris le temps de les arranger à la maison, dans mon studio, et j'ai fait appel à un réalisateur, arrangeur aussi, qui s'appelle Alexis Campet, pour la première fois aussi, parce que d'habitude j'écris et je compose tout seul, je joue les instruments un peu tout seul aussi, et là j'avais voulu m'enrichir des idées de quelqu'un d'autre pour sortir un peu de ma zone de confort, et puis voilà, ne pas travailler sans surprise. J'aurais fait un album qui aurait été sans surprise au final, parce que je sais de quoi je suis capable seul, et là j'étais content de pouvoir m'enrichir de cette façon-là.
0: Alors moi je voudrais parler avec toi un petit peu des chansons, quand même, sur le titre qu'on a écouté juste avant de se retrouver, Dans le bon désordre. Elle vient comment cette idée? Parce que moi, quand la première fois que j'ai découvert le titre, j'ai trouvé l'idée absolument phénoménale, enfin géniale.
1: je sais même pas te dire comment est née l'idée, parce que c'est vrai que quand je suis dans ce processus-là, je dors quasi, enfin, j'ai quasiment pas dormi en 15 jours, j'ai l'esprit en ébullition. Je sais même plus comment est née cette idée. Ça, je peux pas te dire. En revanche, j'ai trouvé ça super marrant de créer cette de créer ce personnage qui est à côté de ses pompes et par provocation et aussi parce que sans faire parfois maladroitement, je trouve qu'on peut tous se retrouver là-dedans. Les règles de certains sont les limites de d'un autre. Enfin bref, je trouve ça intéressant de jouer avec tout ça. Et ça en fait une chanson un peu absurde, mais avec quand même un vrai fond au final.

0: 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Cet album s'ouvre sur le titre Nos rêves. Est-ce que nos chaînes, un jour, on les brise?
1: Ben on essaye tous, je crois, et j'espère qu'on y arrive d'une certaine manière, je pense, peut-être plusieurs fois même dans notre vie. Après, c'est un chemin qui est parfois long et je trouve que c'est important d'essayer en tout cas.
0: Et puis d'écouter ce genre de chansons, des fois, ça peut aider à accélérer les choses.
1: Bah, c'est ce que je me dis et c'est ce que j'ai comme premier retour des proches. C'est une chanson qui donne du courage apparemment, donc je suis content.

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0: du tout nouvel album d'Alex Toucourt. On vient d'écouter le titre « Balayer la poussière ». Est-ce que ça fait du bien de souffler sur ses souvenirs ?
1: Ouais, moi j'aime bien faire ça. J'ai un côté, j'adore aller puiser dans la nostalgie, la mélancolie. Ça me nourrit beaucoup, et je trouve que ça sert aussi, ça donne aussi de la force. Je trouve se raccrocher à des images de souvenirs qui sont jolis, ça peut aussi nous aider à nous guider pour la suite. Et c'est ça la chanson là, elle parle de ça. Qu'est-ce qu'on fait de tout ça? Comment on s'en sert pour le présent, pour le futur? Retourner en arrière et aller récupérer tout ça, voilà, c'est ça.
0: Et il me semble, à l'écoute de ce titre et même de l'album, que tu as plutôt la nostalgie joyeuse.
1: Ouais, c'est vrai, j'ai un fond, j'ai toujours eu ça, c'est dans ma nature. Je suis toujours un peu optimiste et enthousiaste, donc ça doit se ressentir sûrement un peu dans mes paroles.

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0: 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On vient d'écouter quelques secondes, là, Alex, tout court, du titre La Salle d'Espoir. Là, l'idée de cette chanson, enfin, en tout cas, moi, je l'ai pris comme ça, c'est qu'on fait tous, plus ou moins, enfin, on essaye de faire des efforts pour nos corps, mais d'après peut-être ce que nous dicte la société, et peut-être pas forcément d'après notre envie.
1: Oui, c'est ça, c'est exactement ça. C'est pourquoi on fait attention et quels sont les moteurs. Voilà, cette chanson l'interroge un peu là-dessus. On essaie de soigner nos cœurs, nos corps, pour soi, pour les autres. C'est un peu un regard sur sur la société de ce point de vue-là. Puis j'ai trouvé ça intéressant de changer ce mot de sport à espoir. Je trouvais que c'était intéressant d'amener cette lecture.

0: toujours du mot. On peut extrapoler, on peut dire que la société, des fois, elle nous impose de, je sais pas, de travailler sur notre corps, mais elle peut aussi nous imposer, je sais pas, de rentrer dans tel ou tel moule. Ça peut être dangereux, des fois, le poids de la société.
1: Ah ben c'est sûr, il faut savoir aussi ce qu'on veut nous et puis essayer de se trouver, trouver sa place dans tout ça. Hein. C'est un combat aussi de tous les jours, ça, évidemment. Ouais.
0: On va parler un petit peu de la scène parce que là, je le disais, en plantant le décor, on se retrouve quelques heures avant un concert. Comment ça se passe sur scène? Comment ça se passe? Alors bien, j'imagine, c'est pas le sens de ma question, mais comment on te retrouve? Quelle formule?
1: Alors là, je vais être un peu en solo, j'adore ça, j'adore être solo sur scène et je travaille en ce moment avec deux multi-instrumentistes, deux musiciennes chanteuses, donc une qui va m'accompagner à la basse et au chœur et une autre qui est au clavier et au chœur. On est en train de répéter en ce moment, les premiers concerts arrivent, il va y avoir beaucoup de concerts en trio, donc je suis content parce que c'est nouveau pour moi et j'adore faire un vrai travail sur les harmonies vocales et là c'est vraiment ce qu'on essaie de faire, de mettre en avant et voilà, on va aller présenter ça au public, donc ça va être ça en deux formules, soit solo, soit trio.
0: Et puis il y a pas mal de dates qui arrivent, je crois, j'ai regardé la tournée, il y a toute une tournée qui est déjà bien engagée là.
1: Ouais c'est ça, il y a pas mal de dates qui sont en train de se caler, je suis content, j'espère qu'il y en aura encore plein d'autres, mais j'espère vraiment là que maintenant c'est la suite, hein, c'est la suite, l'album est terminé, on a envie d'aller le présenter. Sur scène je vais chanter aussi évidemment des anciennes chansons et j'ai trop hâte.
0: Tu vas chanter des anciennes chansons, mais comment on choisit? Parce que quand là on en est à 4 albums, il faut faire un choix. Est-ce que c'est compliqué de justement de mettre en place tout ça?
1: Non, c'est assez simple. Moi, il y a des chansons qui, avec le temps, sortent de ma setlist parce que ça se fait naturellement. Il y a des chansons que j'ai toujours envie de chanter au bout de plusieurs années. Et donc, je me pose pas tellement la question. J'essaie de m'adapter plutôt si c'est une première partie, plutôt à l'esthétique des artistes qui vont être derrière pour voir dans quelle énergie se trouve le public, si c'est un public assis, si c'est un public debout. Voilà, j'essaie un peu de réfléchir avec avec ces ingrédients-là. Et puis après, non, les choix, ils sont assez simples. Il y a des chansons que j'ai toujours envie de chanter, donc la question se pose pas trop, quoi.
0: Donc là, par exemple, ce soir, tu joues avec Marcel et son orchestre dans une salle debout. Le concert sera forcément différent que si on va te voir, je sais pas, dans une autre salle, configuration assise, par exemple.
1: Ouais, c'est ça. Je vais chanter, je pense, des chansons qui sont un peu plus rythmées, pas trop des chansons à texte, si on peut dire, en tout cas des chansons à écouter tranquillement. Je vais privilégier l'énergie plutôt que le fond de la poésie que je peux proposer.
0: Pour retrouver toutes les dates, c'est quoi? Est-ce qu'il y a un site internet ou est-ce que c'est les réseaux sociaux?
1: Non, je les mets sur mes réseaux, donc Facebook et Instagram.
0: Puis on peut parler aussi de tes projets en parallèle, parce que je crois que tu as d'autres projets aussi qui sont en parallèle de ton projet solo.
1: Ouais, j'ai plusieurs activités un peu autour. Ouais. Je fais partie d'un collectif qui s'appelle Le Gros Tour, dans lequel je suis à la batterie. On est 10 chanteurs et musiciens, donc c'est un collectif lorrain, moi je viens de Nancy. Et donc en fait, on réunit 7 formations ou artistes qui ont des projets solo ou des groupes. Et en fait, on fait un condensé, on reprend 2 chansons de chacun des répertoires. Donc c'est un peu un gros tour de chant où tout le monde est chanteur, on chante tous ensemble, parfois, et c'est jamais le même chanteur lead. Et donc c'est vraiment une colonie organisée, c'est vraiment génial, on se marre avec ce projet-là. On vient de sortir d'ailleurs un double album live qui est maintenant désormais disponible sur les plateformes, qui s'appelle J'adore. Et puis j'ai 2 contes musicaux jeunes publics que je propose aussi sur scène, dont un conte de Noël qui se passe au mois d'août, donc c'est un conte de Noël un peu décalé, un peu absurde, avec 2 lectures aussi, pour les enfants et pour les adultes. Et puis j'ai un groupe qui s'appelle Ukulele Mash, un truc orchestra, dans lequel je reprends que des tubes de 86, des tubes français de 86.
0: Pourquoi 86?
1: Parce qu'en fait, on a trouvé ça trop marrant de se vraiment resserrer sur une seule année. Il y en a tellement cette année-là qui sont sortis des singles.
0: Ah merde, il y a qui? Parce que j'ai du mal à 86, moi j'avais 11 ans.
1: Alors il y a par exemple Voyage, Les Démons de Minuit, Les Brunes comptent pas pour des prunes, L'amour à la plage, enfin bref, il y en a vraiment beaucoup. Donc l'album, on a sorti un album qui est aussi sur les plateformes, qui s'appelle 1986 tout simplement. Voilà.
0: Eh bien, tout ça à découvrir. Merci beaucoup, Alex Toucourt. Moi, j'aimerais qu'on se quitte en chanson, si tu le veux, bien sûr, que tu nous partages une chanson coup de cœur que tu écoutes en ce moment, ou alors une chanson qui te suit depuis très longtemps. Voilà, on se quitte avec.
1: Alors, je propose d'écouter la chanson qui a été vraiment le déclic pour moi pour devenir guitariste et qui m'a vraiment obsédé pendant vraiment longtemps. Ça n'a rien à voir avec ce que je fais aujourd'hui, mais ça a été le point de départ pour moi. C'est la chanson Sultans of Swing de Dire Straits.
0: C'est une chanson qui a tourné en boucle, que tu as écouté.
1: En fait, je l'ai écouté tellement de fois, surtout dans les trajets pour partir en vacances avec mon père, qui écoutait vraiment ça beaucoup, beaucoup. Et je l'ai entendu, je sais pas, des centaines de fois. Et une fois, parmi ces fois-là, je l'ai entendu d'une autre manière et elle m'a donné. J'ai eu vraiment envie de jouer tout ce que Mark Knopfler jouait. Et je me suis enfermé dans ma chambre et j'ai décortiqué cette chanson de long en large. Je pensais qu'à jouer de la guitare et jouer cette chanson. Et ensuite, je suis passé à autre chose, mais ça a été vraiment mon point de départ. Ouais.
0: Eh bien, on se quitte avec ce titre. Merci beaucoup, Alex Toucourt. Je rappelle que ton tout nouvel album, Toboggan, est sorti le 24 avril. Et on te retrouve dans une grande, grande tournée. Toutes les dates à retrouver sur les réseaux sociaux. Merci beaucoup et à très bientôt.
1: Merci beaucoup, à bientôt.

Le deuxième EP d'Abiba Valentina, Sueur, Larmes et Eau de Mer, est sorti le 10 mars. Le duo est formé de la chanteuse et compositrice Marine Pellegrini, connue sous le nom de Erotic Market, et du musicien et producteur Isaac Bonaz. La voix de Marine, posée sur les textes, compositions et arrangements d'Isaac, nous invite à explorer les vastes espaces des souvenirs. Pour accompagner la musique, le duo a également sorti un court-métrage. Tu retrouves plus d'infos sur tous les réseaux sociaux de Abiba Valentina. Après Eau incandescente, on s'offre le titre qui donne le nom à ce nouvel EP, Sueur, Larmes et Eau de Mer.

L'été arrive, alors on va passer un dimanche au Good avec Massilia Sound System, extrait de l'album Why et Liberta, sorti en 2007. 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

Ah bah ça tombe bien, c'est la fin de l'émission, je suis dispo, allez, direction Marseille, on va passer un dimanche au good. On se retrouve la semaine prochaine, même endroit, même heure, sur ta radio préférée. D'ici là, les podcasts sur toutes les plateformes de podcasts et toutes les plateformes musicales. Tu retrouves aussi ces podcasts avec plein d'infos sur le site sebdil.fr, cela s'écrit sebdihl.fr. Allez, à la semaine prochaine, et d'ici là, surtout, surtout, tu n'oublies pas de vivre en musique. On se quitte en chanson vinyle avec aujourd'hui Alain Souchon, Papa Mambo. Bye.

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